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1: Le quatrième étant envahi par les flammes et la fumée bloquant tout. Les pompiers tentent de pénétrer dans
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1: Soufflez là autour de nous. Je suis environné. Je suis entouré d'un nuage de poussière. Je ne vois strictement rien.
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1: Le technicien a disparu. Les pompiers passent à côté de moi, le visage en sang. Après ce grand silence, je crois que nous allons quitter les lieux, nous allons nous mettre dans un endroit un peu plus calme. Je vois dans le brouillard des flammes qui s'élèvent. Il y a autour de moi, je vois juste une petite loupiote qui passe. Le technicien, tu as du mal? Non, il n'a rien. Oh merde!

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0: Eh bien, bonsoir, merci de votre présence au-delà des ondes chez vous, dans votre salon et également à Canal Sud. Merci cette petite audience très concentrée qui est devant nous. Et donc, nous allons vous interpréter le quart livre des faits et dits du noble Pantagruel, donc le quatrième livre de François Rabelais, écrit en 1560 environ.
1: 1538, la première version. 1448, 1552, la deuxième édition.
0: J'étais pas loin.
1: Voilà, oui.
0: Donc voilà, c'est le spectacle s'appelle Rabelais 2.0, le quart livre. Et ce soir, c'est juste la version sonore pour la radio. Et donc Jean-Marie Champagne lecture et Arnaud Romé son. Et voilà, c'est un spectacle qu'on compte créer la saison prochaine version théâtrale. Donc à suivre. Merci à Canal Sud et bonne traversée. C'était ça le mot.

0: Chapitre 1. Comment Pantagruel monta sur mer pour visiter l'oracle de la divine Bacbuc.
1: Au mois de juin, au jour des fêtes de Vesta, Pantagruel, prenant congé du bon Gargantua, son père, qui priait bien pour que son fils et toute sa compagnie fassent un heureux voyage, monta sur l'eau au port de mer. Accompagné de Panurge, frère Jean des Entômeurs, Épistémon, Gymnaste, Eusténès, Rhizotome, Carpalime et ses autres serviteurs et familiers de longue date. Et aussi de Xénomane, le grand voyageur et parcoureur des routes périlleuses, qui était arrivé quelques jours auparavant à l'appel de Panurge. Celui-ci, avec de bonnes intentions, avait laissé et dessiné à Gargantua dans sa grande hydrographie la route qu'il suivrait pour visiter l'oracle de la dive bouteille Bacbuc. Le nombre des navires est tel que je vous l'ai exposé au tiers livre, en compagnie de trirèmes, ramberges, galions et vaisseaux de course, en nombre égal, bien équipés, bien étanches, bien protégés, avec abondance de pantagruélions. L'assemblée de tous les officiers, interprètes, pilotes, capitaines, marins, moussaillons, rameurs et matelots se fit en la Talamège. Ainsi était nommé le grand vaisseau amiral de Pantagruel, ayant en poupe, comme enseigne, une grande et large bouteille, à moitié d'argent bien lisse et bien poli, à moitié d'or émaillé de couleur incarnat. En quoi il était facile de comprendre que blanc et rouge léger étaient les couleurs des nobles voyageurs et qu'ils allaient pour avoir le mot de la bouteille. Ils firent voile dans le vent grec levant, selon lequel le pilote principal avait dessiné la route et orienté l'aimant de toutes les boussoles. Car ce navire, qui était aussi celui de Xénomane, était, puisque l'oracle de la divine Bacbuc était près du Cathay en Inde supérieure, de suivre au plus près le parallèle de l'Inde et de tourner autour du dit pôle par l'ouest, de manière qu'en tournant sous le septentrion, ils eussent toujours l'étoile polaire à la même hauteur dans le ciel qu'il est au port de

0: Au quatrième jour, ils découvrirent une île nommée Medamoti, belle à regarder et plaisante à cause du grand nombre de phares et de hautes tours de marbre dont était orné tout le tour du rivage, qui n'était pas moins grand que celui du Canada. Pantagruel descendit au port, pendant que ses équipages s'approvisionnaient en eau, en contemplant divers tableaux, diverses tapisseries, divers animaux, poissons, oiseaux et autres marchandises exotiques étrangères qui étaient dans l'allée du môle et dans les halles du port. Ils firent aussi acheter 3 beaux et jeunes unicornes, un mâle au poil alezan brûlé et 2 femelles au poil gris pommelé, et aussi un tarande que lui vendit un scythe de la contrée des Gélons.
1: Chapitre 5. Comment Pantagruel rencontra un bateau de voyageurs qui revenait du pays des lanternes.
0: À cette occasion, une querelle éclate entre Panurge et l'un des voyageurs, marchand de moutons, un nommé Dindonneau.
1: Chapitre 6. Comment le débat apaisé, Panurge marchande avec Dindonneau, un de ses moutons. Chapitre 7. Continuation du marché entre Dindonneau et Panurge. Chapitre 8. Comment Panurge fit noyer en mer le marchand et ses moutons.
0: Panurge, ayant longuement marchandé avec Dindonneau, obtient que celui-ci lui vende un mouton. Puis, à la surprise de tous, Panurge jette soudainement à la mer ce mouton nouvellement acquis. Comme vous savez, le naturel du mouton est de toujours suivre le premier où qu'il aille. C'est, dit Aristote au livre 9 de l'Histoire des animaux, l'être le plus sot et inepte vivant au monde. Obéissant à leur naturel, les autres moutons se jettent donc à la mer à la suite du premier. Dindonneau, ainsi que les autres bergers et moutonniers, tentant de sauver les animaux, finissent également à la mer et tous se noient.

0: Chapitre 9. Comment Pantagruel arriva en l'île des Nazines et des étranges alliances du pays.
1: Nous avions toujours le Zéphyr, avec la participation d'un peu de vent de garbe. Et nous avions passé un jour sans découvrir une terre. Au troisième jour, à l'heure des mouches, nous apparut une île triangulaire qui ressemble tout à fait en forme et position à la Sicile. On la nommait l'île des Alliances. Les hommes et les femmes ressemblent aux boitevins rouges. Sauf que tous les hommes, les femmes et les petits-enfants ont le nez en forme d'as de trèfle. Leur parenté et alliance se faisaient de manière bien étrange. Car alors qu'ils étaient tous parents et alliés l'un de l'autre, nous trouvâmes que personne d'eux n'était père ni mère, frère ni sœur, oncle ni tante, cousin ni neveu, gendre ni bru, parrain ni marraine de l'autre. Sinon vraiment un grand vieillard sans nez, lequel, comme je vis, appela une petite fille âgée de 3 ou 4 ans « mon père ». La petite fillette l'appelait « ma fille ». La parenté et alliance entre eux était que l'un appelait sa femme « ma sèche », la femme l'appelait « mon marsouin ». « Ceux-là, dit frère Jean, doivent bien sentir la marée quand ils ont bien

frotter leurs lards. L'un appelait une autre « mamie ». Elle l'appelait « ma croûte ». L'un nommait une autre « sa couane ». Elle l'appelait « son lard ». Et c'était entre eux parenté de couane de lard. Un bachelier en bûgeronnage disait à une jeune bachelette « Aïe, aïe, aïe, il y a si longtemps que je ne vous vis, muse !»« Je vous vois, répondit-elle, très volontiers, corne !»« Accouplez-les, dit Panurge, et soufflez-leur au cul, ce sera une cornemuse !» Un autre appelait une sienne « ma truie ». Elle l'appelait « son foin ». Là, je vins à penser que cette truie, volontiers, se tournait vers ce foin. Je vis un demi-galant bossu pas loin de nous saluer une sienne alliée en disant « Adieu, mon trou !» Elle, de même, le resalua en disant « Dieu vous garde, ma cheville !» Frère Jean dit « Maintenant, il faut savoir si ce trou peut être entièrement bouché par cette cheville. » Un muguet, causant avec une jeune coquette, lui disait « Qu'il vous en souvienne, Vesse !»« Et cela arrivera, paix !» répondit-elle. « Appelez-vous ces deux-là parents ?» demanda Pantagruel au Podestat. « Je pense qu'ils sont ennemis et pas alliés ensemble, car il l'a appelé Vesse. Dans nos pays, vous ne pourriez pas plus insulter une femme que de l'appeler ainsi. « Bonnes gens de l'autre monde !» répondit le Podestat. « Vous avez peu de parents aussi proches que ce paix et cette Vesse. » Ils sortirent invisiblement tous les deux ensemble du même trou en même temps.

0: Chapitre 11. Pourquoi les moines sont volontiers en cuisine?
1: La petite poularde de notre fille.
0: Chapitre 12. Comment Pantagruel prend sa procuration et de l'étrange manière de vivre chez les Chicanous. Chapitre 13. Comment, à l'exemple de François Villon, le seigneur de Bâché complimenta ses gens.
2: Chapitre 14. Continuation des Chicanous frappés dans la maison de Bâché.
0: Chapitre 15. Comment Chicanous renouvela les antiques coutumes de fiançailles.
2: Chapitre 16. Comment Frère Jean teste le naturel des Chicanous.
0: Chapitre 17. Comment Pantagruel passa les îles de Tohu et Bohu et de l'étrange mort de Bringuenarille, la valeur de Moulin à Vent.
2: Pantagruel passa les deux îles de Tohu et Bohu, dans lesquelles nous ne trouvâmes rien pour frire. Bringuenarille, le grand géant, avait avalé toutes les poêles, poêlons, chaudrons, caquelons, lèche-frites et marmites du pays, faute de moulin à vent dont il se nourrissait d'ordinaire. D'où il était advenu qu'au petit matin, sur l'heure de la digestion, il était tombé en grave maladie, à cause d'une certaine crudité d'estomac qui venait, pour parler comme les médecins, de ce que la vertu cuiseuse de son estomac, apte par nature à digérer les moulins à vent tout entier, n'avait pu consommer jusqu'à la fin parfaite les poêles et caquelons. Il avait assez bien digéré les chaudrons et les marmites, ce qu'il connaissait aux sédiments et nébulosités des quatre barriques d'urine qu'il avait rendues en deux fois ce matin. Pour le secourir, ils utilisèrent divers remèdes selon l'art médical. Mais le mal fut plus fort que les remèdes. Et le noble Bringuenarille était ce matin trépassé d'une façon si étrange qu'il ne faut plus vous ébahir de la mort d'Eschyle. Eschyle, donc, fut tué par un effondrement et par la chute d'une carapace de tortue qui, tombant sur sa tête depuis les griffes d'un aigle haut en l'air, lui fendit la cervelle. Ne vous étonnez plus du poète Anacréon qui mourut étranglé par un pépin de raisin. De Fabius, prêteur romain, qui mourut suffoqué d'un poil de chèvre en mangeant une écuelle de lait. De ce pauvre type plein de honte qui, pour retenir son vent et sans pouvoir péter un méchant coup, mourut subitement en présence de l'empereur Claude. De celui qui est enterré à Rome dans la Via Flaminia, qui, dans son épitaphe, se plaint d'être mort d'une morsure de chatte au petit doigt. De Spurius Sophaeus, qui mourut en humant un œuf mollet au sortir du bain. De Zeuxis, le peintre, qui mourut subitement à force de rire en regardant le minois du portrait d'une vieille qu'il avait peint. D'aucun de ceux qu'on peut vous citer, que ce fût Verrius, Pline, Valère, Baptiste Fulgose, Pacaberi l'aîné. Le bon Bringuenarille, hélas, mourut étranglé en mangeant un coin de beurre frais à la gueule d'un four chaud, sur l'ordonnance des médecins. Depuis, nous passâmes les îles de Narg et de Zarg, puis les îles de Teleniabin et Jeuneliabin, bien belles et fructueuses en matière de clistère. Les îles aussi de Enig et Evig.
0: Chapitre 18. Comment Pantagruel échappa à une forte tempête en mer.
2: Soudain, la mer commença à s'enfler et à faire du tumulte depuis le fond de l'abîme. Les fortes vagues à battre les flancs de nos navires. Le mistral, avec un ouragan effréné, des grains noirs, des trombes terribles, des bourrasques mortelles, se mettent à souffler dans nos mâts. Le ciel tonnait d'en haut, foudroyait, éclairait, pleuvait, grêlait. L'air perdait de sa transparence, devenait opaque, ténébreux et obscurci, si bien que nous ne voyions d'autre lumière que foudre, éclair et fracture de nuées flambantes. Les vents violents, bourrasques, tourbillons et météores flambaient tout autour de nous à travers les éclairs, éclats, fusées et autres giclements d'air en feu. Nos astres étaient tous dispersés et perturbés. D'horrifiques typhons suspendaient de monstrueuses vagues de courant. Croyez que cela nous semblait l'antique chaos où étaient feu, air, mer, terre, tous les éléments dans une guerre confuse. Panurge, ayant bien nourri les poissons scatophages du contenu de son estomac, cria en grand bouleversement: notre trinquet est à volo, Zahalas, à qui reviendra cette épave? Ami, prêtez-moi ici derrière un abri. Vous voyez à l'aiguille de votre boussole, de grâce, maître astrologue, d'où nous vient cet ouragan? Par ma foi, j'ai une belle peur. En effet, de moi, je me conchis d'or, mal, rage, de peur. Je noie, mon ami, mon père, son effet de moi, Zahalas, nous sommes au-dessus du Grosprut, hors de toute la gamme. Zahalas, et maintenant nous sommes en dessous du dos de base, je noie. L'eau est entrée par le collet de mes souliers.

0: Cette vague de tous les diables. Pardonnez-moi, mon Dieu, cette vague de Dieu va couler notre bateau. Salas, notre bateau prend l'eau, je me noie. Salas. Maintenant, nous sommes au fond. Au fond, Salas. Oh, quelle est ta mère et salée. Je me noie.
1: Chapitre 22, fin de tempête.
0: Terre, s'écria Pantagruel. Je vois la terre, les gars, moutons, froussards. Nous ne sommes pas loin du port. Je vois le ciel du côté du nord qui commence à s'éclaircir. Attention au sirocco.
2: Courage, mes enfants, dit le pilote. Le courant change de sens. À la voile de hune, hisse, aux voiles de contre-misaine. Le câble au cabestan tourne. La main à la drisse, hisse. Remets la barre au gouvernail, tiens fort au garant, par les cordages. Par les écoutes, bas les petites voiles. Vent par bâbord, le gouvernail sous le vent serre les écoutes de tribord, fils de pute.
0: Oh, s'écria Épisthémon, je vous commande d'avoir bon espoir. Je vois Castor à droite. Aïe, je vois la terre. Je vois un port. Je vois un grand nombre de gens sur le havre. Je vois du feu sur un phare. Courage, s'écria Pantagruel, courage, mes enfants. Il n'est ici mort personne. Dieu, le Sauveur, en soit éternellement loué. Mais vraiment, voici nos affaires assez mal en ordre. Bien, il nous faudra réparer ce dégât. Faites attention que nous ne connions pas la terre.

0: Chapitre 25. Comment, après la tempête, Pantagruel descendit en l'île des Macréons.
1: Immédiatement, nous descendîmes au port d'une île qui se nommait l'île des Macréons. Les bonnes gens du lieu nous reçurent avec honneur. Un vieux macrobe, ainsi nommait-il leur maître échevin, voulait mener Pantagruel dans la maison commune de la ville pour se reposer à son aise et prendre un petit casse-croûte. Mais Pantagruel ne voulut pas quitter le môle, que tous ces gens ne fussent descendus à terre. Après les avoir inspectés, il commanda que chacun change de vêtements et que toutes les provisions des navires soient descendues à terre, afin que tous les équipages fassent bonne chère. Ce qui fut fait immédiatement. Et Dieu sait qu'il y fut bu et festoyé. Sur notre demande, le vieux macrobe nous montra ce qui était à voir de notable dans l'île. Et dans la forêt ombreuse et déserte, il nous montra plusieurs vieux temples en ruines, plusieurs obélisques, pyramides, monuments et sépulcres antiques, avec des inscriptions et des épitaphes diverses, les unes en lettres hiéroglyphiques, les autres en langage ionique, les autres en langue arabe, mauresque, slavone et autres. Épistémon en fit plusieurs extraits soigneusement. Cependant, Panurge dit à frère Jean, « C'est ici l'île des grands vivants. » Macréon, en grec, signifie « vieillard, homme qui a beaucoup d'années. » Le vieux macrobe, longue vie en langage grec, demandait à Pantagruel comment et par quelle habileté et quel travail il avait abordé en leur port dans ce jour où il y avait eu un désordre de l'air et une tempête en mer si horrifique. Pantagruel lui répondit qu'une cause et une seule les avait mis sur mer, à savoir le désir zélé de voir, apprendre, connaître, visiter l'oracle de Bacbuc et avoir le mot de la bouteille sur quelques difficultés proposées par l'un des membres de la compagnie. Toutefois, ça avait été une grande souffrance et un danger évident de naufrage. Puis, il demanda quelle était la cause, à son avis, de cette épouvantable tempête, si les mers avoisinantes de cette île étaient ordinairement sujettes aux tempêtes.
0: Chapitre 26. Comment le bon macrobe raconte à Pantagruel la résidence et le départ des héros.
1: Alors, le bon macrobe répondit, « Amis étrangers, c'est ici une des îles Sporades, île jadis riche, passante, opulente, marchande. Maintenant, par l'écoulement du temps et avec le déclin du monde, elle est pauvre et déserte, comme vous le voyez. Dans cette forêt obscure, longue et ample de 78 000 parasanges, résident les démons et les héros. Ils sont devenus vieux. Et nous croyons que la comète qui nous est apparue pendant 3 jours entiers, 7 ans éteinte, il est mort quelqu'un hier. Et que pour son trépas a été excitée cette horrible tempête que vous avez soufferte. Car tant qu'ils sont vivants, tout bien abonde en ce lieu et dans les îles voisines. Et en mer, c'est une bonasse et une sérénité continuelle. À la mort de chacun d'entre eux, d'ordinaire, nous entendons dans la forêt de grandes et pitoyables lamentations. Et nous voyons dans les terres des pestes, des perturbations météorologiques et des afflictions. Dans l'air, des troubles et des ténèbres. En mer, des tempêtes et tornades. Nous en avons naguère fait l'expérience, dit Épistémon, à la mort du preux et docte chevalier Guillaume du Bellay. Durant sa vie, la France était en tel bonheur que tout le monde l'enviait. Tout le monde s'y ralliait. Tout le monde la redoutait. Immédiatement après sa mort, Elle a été durablement méprisée de tout le monde. Ainsi, dit Pantagruel, à la mort d'Anchise, à Drépane en Sicile, la tempête donna un terrible tourment à Énée. Les cieux bienveillants, comme s'ils étaient joyeux de recevoir ces bienheureuses âmes, semblent, par de telles comètes et semblables apparitions dans les météores, faire des feux de joie avant leur décès. Prodiges dont les cieux veulent qu'ils soient, pour les humains, des signes certains et une prédiction véridique que, dans très peu de jours, de si vénérables âmes laisseront leur corps et la terre. Ainsi, par de telles comètes, les cieux nous disent tacitement, comme par des marques dans l'éther, « Homme mortel, si vous voulez savoir, apprendre, comprendre, connaître, prévoir de ces bienheureuses âmes quelque chose qui touche le bien et l'utilité publique et privée, dépêchez-vous de vous présenter à elles et d'obtenir d'elles vos réponses, car la fin, le dénouement de la pièce de théâtre approche. Une fois qu'elle sera passée, vous les regretterez en vain. »

0: Chapitre 29. Comment Pantagruel passa l'île de Tapinois, en laquelle régnait Carême prenant.
1: Les navires du joyeux convoi remis en état et réparés, les vivres renouvelés, les Macréons, plus que contents et satisfaits de la dépense qui avait faite Pantagruel, nos gens plus joyeux que de coutume, le jour suivant, nous fîmes voile au délicieux et tranquille vent d'Aquilon, en grande allégresse. Sur le haut du jour, Xénomane nous montra de loin l'île de Tapinois, sur laquelle régnait Carême prenant, dont Pantagruel avait autrefois entendu parler et qu'il eût bien volontiers vu en sa personne, n'était que Xénomane l'en découragea, tant pour le grand détour du chemin que pour le maigre passe-temps qu'il disait être en l'île et à la cour du Seigneur. Vous y verrez seulement un grand avaleur de pois gris, un grand escargotier, un grand preneur de taupes, un grand botteleur de foin, un demi-géant à poils follets et à double tonsure, sorti de Lanternois, bien grand lanternier, porte-drapeau des mangeurs de poissons, dictateur des moutardiers, fouetteur de petits enfants, calcinateur de cendres, père et enfant des médecins, foisonnant en pardon, indulgence et pose-prière, homme de bien, bon catholique et de grande dévotion, il pleure les trois quarts du jour. Jamais il ne va à la noce. Vous me ferez plaisir, dit Pantagruel, si, comme vous m'avez exposé sa manière de faire et ses passe-temps, vous m'exposez aussi sa forme et sa corpulence dans toutes ses parties.
0: Chapitre 30. Comment Xénomane fait l'anatomie et la description de Carême prenant.
1: Carême prenant, dit Xénomane, pour ses parties internes, a, ou du moins, avait, de mon temps, la cervelle de la grandeur, couleur, substance et vigueur analogue au couillon gauche d'un ciron mâle. Les ventricules de la cervelle, comme un tire-fond, la glande pinéale, comme une cornemuse, les tympans, comme un petit moulin, les esprits animaux comme de grands coups de poing, les esprits vitaux comme de longues chiquenaudes, les nerfs comme un robinet, le poumon comme un capuchon de moine, le cœur comme un chasuble, le foie comme une pertuisane, les boyaux comme un filet, le côlon comme un verre, le boyau culier comme un gantelet de moine, les rognons comme une truelle, l'urine comme un papafigue, la mémoire comme une écharpe, le sens commun comme un bourdon, le jugement comme un chausse-pied, le discernement comme une moufle, la raison comme un tabouret. Voilà, dit Pantagruel, une étrange et monstrueuse membrure d'homme. Si homme on doit le nommer.
0: Chapitre 33. Comment Pantagruel aperçut un monstrueux physeter près de l'île farouche.
1: Physeter, d'après le grec fuseter, littéralement souffleur, le plus grand animal de l'océan gaulois, in gallico oceano, selon Pline, livre 9, chapitre 3, article 8.
0: Chapitre 34. Comment le monstrueux physeter fut vaincu par Pantagruel.
1: Chapitre 35. Comment Pantagruel descend en l'île farouche, antique demeure des andouilles.
0: Chapitre 36. Comment les andouilles farouches dressèrent une embuscade à Pantagruel.
1: Chapitre 37. Comment Pantagruel fit venir les capitaines Riflandouille et Taille-Boudin, avec un notable discours sur les noms propres des lieux et des personnes.
0: Chapitre 38. Comment les humains ne doivent pas mépriser les andouilles.
1: Vous vous moquez ici, buveur. Et vous ne croyez pas ce que je vous raconte soit la vérité. Mais je sais bien ce que j'ai vu. Ce fut en l'île Farouche, je vous la nomme. Ce n'était pas une force vulgaire ni médiocre. Et pourtant, il n'était andouille que pour la moitié du corps. Ou bien serpent, pour ne pas risquer de mentir. Le serpent qui tenta Ève était andouillique. Et pourtant, il est écrit qu'il était fin et rusé au-delà de tous les êtres vivants. Ainsi sont les andouilles. Et on maintient dans certaines académies que ce tentateur était l'andouille appelée Phallus, en laquelle a été transformé jadis ce bon messire Priape, un grand tentateur de femmes dans le paradis. Paradis en grec, c'est-à-dire en français, jardin. Donc, cessez de vous moquer et croyez qu'il n'y a rien si vrai que l'évangile.
0: Chapitre 39. Comment frère Jean se regroupe avec les cuisiniers pour combattre les andouilles.
1: Frère Jean dit en toute gaillardise et courtoisie aux cuisiniers. Mes enfants, je veux vous voir tous aujourd'hui en honneur et triomphe. Allons combattre ces paillardes andouilles. Je serai votre capitaine. Buvons, mes amis. Xa, courage. Capitaine, répondirent les cuisiniers, nous sommes à votre aimable commandement. Sous votre conduite, nous voulons vivre et mourir. Vivre, dit frère Jean, c'est bien. Mourir, non, c'est affaire aux andouilles. Or, donc, organisons-nous. Nabuzardan sera votre mot du guet.
0: Chapitre 40. Comment frère Jean fit construire une truie et comment les preux cuisiniers furent enfermés dedans.
1: Alors, à la demande de frère Jean, les maîtres ingénieurs dressèrent la grande truie qui était dans le vaisseau à l'enseigne du godet. C'était un engin mirifique, fait de telle manière que, depuis les gros couillards qui formaient un rang tout autour de lui, il jetait des gros ventres de pierre et des carreaux empennés d'acier. Et dans son enceinte pouvait facilement combattre et demeurer à l'abri 200 hommes et plus. Il était fait sur le modèle de la truie de l'Aréole, grâce à laquelle Bergerac fut reprise sur les Anglais sous le règne du jeune Charles VI. Dans la truie pénétrèrent ces nobles cuisiniers, gaillards, galants, brusquets et prompts au combat. Frère Jean, avec son grand cimetière, entre le dernier et ferme par le dedans les portes à ressort. Alors commença le combat de Mars pêle-mêle. Riflandouille riflait les andouilles. Taille-Boudin taillait les boudins. Pantagruel cassait les andouilles aux genoux. Frère Jean se tenait tranquille dans sa truie, observant le tout et le surveillant, quand les Chipolatas, qui étaient en embuscade, sortirent toutes en grand tumulte contre Pantagruel. En voyant ce désordre et ce tumulte, frère Jean ouvre les portes de la truie et sort avec ses bons soldats, les uns portant des broches de fer, les autres des lentiers, des chenets, poils, pelles, marmites, grilles, tisonniers, tenailles, lèche-frites, balais, marmites, mortiers, pilons, tous en ordre comme des brûleurs de maison, hurlant et criant tous ensemble épouvantablement. Nabuzardan, Nabuzardan, Nabuzardan. Les andouilles aperçurent soudain ce nouveau renfort et se mirent en fuite au grand galop, comme si elles avaient vu tous les diables. Frère Jean, à coups de boulet, les abattait, serrés comme des mouches. Les soldats ne s'épargnaient pas. C'était pitié. Le camp était tout couvert d'andouilles mortes ou blessées à mort.

0: Le récit dit que si Dieu n'y avait pourvu, la race andouillique aurait été complètement exterminée par ces soldats de cuisine. Mais il advint un fait merveilleux. Vous en croirez ce que vous voudrez. Du côté de la Tramontane, vola vers nous un grand, gras, gros, gris, pourceau, qui avait des ailes longues et amples, comme les ailes d'un moulin à vent. Le plumage en était rouge cramoisi, comme celui d'un phénicoptère, qui en Languedoc est appelé flamand. Il avait les yeux rouges et flamboyants comme une escarboucle, les oreilles vertes comme une émeraude, les dents jaunes comme une topaze, sa longue queue noire comme le marbre égyptien du palais de Lucullus, les pieds blancs, diaphanes et transparents comme un diamant. Et ils étaient largement pâtés, comme les oies, et comme jadis à Toulouse, ceux de la reine Pédoque. Et il avait au cou un collier d'or, autour duquel il y avait des lettres ioniques, dont je ne puis lire que deux mots. Hus Athénan, pourceau qui veut en remontrer à Minerve. Le temps était beau et clair, mais à la venue de ce monstre, il tonna du côté gauche. Du côté gauche si fort que nous en restâmes tous épouvantés. Les andouilles, dès qu'elles l'aperçurent, jetèrent leurs armes et bâtons et s'agenouillèrent toutes à terre, levant haut leurs mains jointes, sans dire un mot, comme si elles étaient en adoration. Frère Jean, avec ses gens, frappait toujours et embrochait les andouilles, mais on sonna la retraite sur l'ode de Pantagruel et les armes s'arrêtèrent. Le monstre, ayant plusieurs fois volé et revolé entre les deux armées, jeta plus de 27 tonneaux de moutarde sur le sol. Puis, il disparut en volant dans le ciel, en criant sans cesse.
1: Mardi gras!

0: Chapitre 43. Comment Pantagruel descendit en l'île de Ruach.
1: Deux jours après, nous arrivâmes à Ruach. Et je vous jure par l'étoile poussinière que je trouvais l'état et la vie de ce peuple bien plus étrange que ce que j'en raconte. Ils ne vivent que de vent. Ils ne boivent rien, ils ne mangent rien, sinon du vent. Ils n'ont pour maison que les girouettes. Dans leur jardin, ils ne sèment que les trois espèces d'anémones. Ils en chassent soigneusement la rue et autres espèces qui font tousser. Le commun peuple use, pour se nourrir, d'éventail, de plumes, de papier, de toile, selon leurs moyens et pouvoirs. Les riches vivent de moulins à vent. Quand ils font quelques festins ou banquets, on dresse les tables sous un ou deux moulins à vent, et durant leur repas, ils discutent de la bonté, excellence, salubrité, rareté des vents. Comme vous, buveurs, pendant les banquets, vous philosophez en matière de vin. L'un loue le sirocco, l'autre le bêche, l'autre le carbin, l'autre la bise, l'autre le zéphyr, l'autre le galerne, etc. Il ne fiente, il ne pisse, il ne crache pas dans cette île. En compensation, il vesse, il pète, il rote copieusement. Il souffre de toutes sortes d'espèces de maladies. Aussi toute maladie naît et procède de la ventosité, comme le déduit Hippocrate au livre des Flatuosités. Ils meurent tous hydropiques au ventre gonflé. Et les hommes meurent en pétant, les femmes en vessant. Ainsi, leur âme leur sort par le cul. En ce moment, il nous fut fait commandement de par le roi que pendant 3 heures, nous ne retirions dans nos navires hommes ni femmes du pays, car on lui avait dérobé une cornemuse pleine de l'authentique vent que jadis le bon ronfleur Éole donna à Ulysse pour guider son bateau encalminé. Vent qu'il gardait soigneusement comme un autre saint Graal, et il en guérissait toutes sortes d'énormes maladies, rien qu'en en lâchant et dispersant aux malades la quantité d'un paix virginal. C'est ce que les saintes moniales appellent un sonnet.

0: Chapitre 48. Comment Pantagruel descendit en l'île des Papimanes.
1: Laissant cette île, nous naviguâmes un jour en sérénité et plaisir complet. Quand la benoîte île des Papimanes s'offrit à notre vue. Aussitôt que nos ancres furent jetées dans le port, avant même que nous n'ayons accroché nos câbles, quatre personnes vinrent vers nous dans une barque, diversement vêtues. Dès qu'ils furent accrochés à notre navire, ils crièrent à haute voix tous ensemble en demandant « L'avez-vous vu, voyageur? L'avez-vous vu ?»« Qui ?» demanda Pantagruel. « Celui-là !»« Qui ça ?» demanda frère Jean. « Par la Morbeuf, je l'assommerai de coups !» car il pensait qu'il se plaignait de quelque larron meurtrier ou sacrilège. « Comment » dirent-ils, « gens étrangers, vous ne connaissez pas l'unique ?»« Seigneur, » dit Épistémon, nous ne comprenons pas vos expressions, mais expliquez-vous. »« C'est, » dirent-ils, « celui qui est, l'avez-vous jamais vu ?»« Celui qui est, » dit Pantagruel, « selon notre doctrine théologique, c'est Dieu. » Et c'est sous ce nom qu'il se dévoila à Moïse. Certes, nous ne l'avons jamais vu, et il n'est pas visible à nos yeux corporels.
2: « Nous ne parlons pas, » dirent-ils, « de ce haut Dieu qui domine les cieux. Nous parlons du Dieu en terre. L'avez-vous jamais vu ?»«
1: Sur mon honneur, » dit Carpalim, « ils veulent parler du pape. »«
2: Oui, oui, » répondit Panurge. « Oui, oui, j'en ai vu trois, et les voir ne m'a pas particulièrement réussi. « Comment ? » dirent-ils. « Nos décrétales chantent qu'il n'y en a jamais qu'un vivant. »«
1: Certes, » dit Panurge, « les uns après les autres. Pour le dire autrement, je n'en ai vu qu'un à chaque fois. »
2: « Oh, Jean, trois fois et quatre fois bienheureux, » dirent-ils. « Soyez les bien et plus que bienvenus !»
1: Donc, ils s'agenouillèrent devant nous et voulaient nous baiser les pieds. Ce que nous ne voulûmes pas leur permettre, leur remontrant qu'ils ne sauraient faire mieux pour le pape si par hasard ils venaient là en personne.
2: « Si, si, nous ferions plus !» répondirent-ils. « Cela est déjà résolu entre nous. Nous lui baiserions le cul sans feuilles et les couilles pareillement, car le Saint-Père a des couilles. Nous l'apprenons dans nos belles décrétales. Autrement, il ne serait pas pape. De sorte qu'en subtile philosophie décrétaline, cette conséquence est nécessaire. Il est pape, donc il a des couilles. Et si les couilles manquaient en ce monde, le monde n'aurait plus de pape. Il me tarde merveilleusement de le voir, afin de grandir et de devenir grand comme lui.
1: Leurs exclamations furent si grandes que Omenaz y accourut. C'est ainsi qu'ils appelaient leur évêque. Sur une mule débridée, caparaçonnée de verre, accompagnée de ses apôts, comme ils disent, et de ses suppôts aussi, qui portaient croix, bannière, gonfanon, dais, torches et bénitier. Et il voulait absolument nous baiser les pieds lui aussi, disant qu'un de leurs rétrovisionnaires, désembrouilleurs glossateurs de leur sainte décrétale, avait laissé par écrit que, comme le Messie, tant et si longtemps attendu par les Juifs, était enfin advenu, donc un jour le pape viendrait en cette île.
0: Chapitre 49. Comment Omenaz, évêque des Papimanes, nous montra les décrétales qui mènent au ciel.
1: Approchant de la porte du temple, nous aperçûmes un gros livre doré, tout couvert de fines et précieuses pierreries, rubis, émeraudes, diamants et perles. nous le regardions en admiration. Pantagruel le maniait et le tournait à plaisir, car il y pouvait aisément toucher. Et il nous affirmait qu'en le touchant, il ressentait un doux prurit des ongles et un dégourdissement des bras. En même temps, une tentation véhémente dans son esprit de battre un sergent ou deux, à condition qu'il ne soit pas tonsuré. Omenaz nous dit alors, « Jadis, la loi fut donnée aux Juifs par Moïse, écrite du propre doigt de Dieu. À Delphes, devant la façade du temple d'Apollon, on trouva cette sentence divinement écrite, « Gnoti seoton, connais-toi. » Et après un certain laps de temps, on vit aussi « Ei, sois ». Aussi divinement écrit et transmis des cieux, avisez seulement si vous voulez vous confesser et jeûner les trois beaux petits jours de Dieu. Des confessés, répondit Panurge, nous y consentons très bien. Le jeûne seul ne nous convient pas, car nous avons tant et tellement tant jeûné sur mer que les araignées ont fait des toiles sur nos dents. Voyez ici ce bon frère Jean des Entremeurs. À ce mot, Omenaz courtoisement lui donna une petite accolade. Il lui pousse de la mousse dans le gosier parce qu'il manque de remuer et d'exercer ses badigoins et ses mandibules. C'est vrai, répondit frère Jean, j'ai tant et tellement tant jeûné que j'en suis devenu tout bossu.
0: Chapitre 55. Comment en haute mer Pantagruel entendit diverses paroles gelées.
1: En pleine mer, tandis que nous banquetions, chantions, bavardions et faisions de beaux et courts discours, Pantagruel se leva et se tint debout pour observer les environs. Puis il nous dit, « Compagnons, vous n'entendez rien ? Il me semble que j'entends dans l'air des gens qui parlent et je ne vois pourtant personne. Écoutez. » À son commandement, nous devînmes attentifs et nous humions l'air à pleines oreilles pour entendre si voix ou son y serait épars. Pour ne rien perdre, certains d'entre nous mettaient leurs mains en coquille derrière les oreilles. Néanmoins, nous déclarions n'entendre aucune voix. Pantagruel continuait d'affirmer qu'il entendait des voix diverses dans l'air, aussi bien d'hommes que de femmes. Quand nous fûmes d'avis que, ou bien nous les entendions aussi, ou bien que les oreilles nous cornaient. Plus nous persévérions à écouter, plus nous discernions les voix, jusqu'à entendre des mots entiers. Ce qui nous effraya grandement et avec raison, en ne voyant personne et en entendant des voix et des sons si divers d'hommes, de femmes, d'enfants, de chevaux, si bien que Panurge s'écria « Ventre Dieu, c'est une blague! Nous sommes perdus! Fuyons, il y a une embuscade tout près !» Pantagruel, en entendant l'esclandre que faisait Panurge, dit « Voyons d'abord de quels gens il s'agit. » Peut-être est-ce des amis. Je ne vois encore personne, et pourtant j'y vois à 100 000 alentour. Mais écoutons. J'ai lu qu'un philosophe nommé Pétron avait l'opinion qu'il y avait plusieurs mondes qui se touchent les uns les autres, selon un triangle équilatéral, sur la base et le centre duquel était le manoir de vérité, où habitaient les paroles, les idées, les exemplaires et modèles de toutes choses passées et futures. Et autour d'eux était ce monde. Je me souviens aussi qu'Aristote maintient que les paroles d'Homère sont voltigeantes, volantes, mouvantes et par conséquent animées. En plus, Antiphane disait que la doctrine de Platon était que les paroles, lorsqu'elles sont proférées dans quelques contrées au fort de l'hiver, gèlent et glacent dans le froid hivernal et ne sont pas entendues. Maintenant, il faudrait philosopher et chercher si par un grand hasard ce serait l'endroit où de telles paroles dégèlent. Nous serions bien surpris si c'était la tête et la lyre d'Orphée, car après que les femmes thraces eurent mis Orphée en pièces, elles jetèrent sa tête et sa lyre dans le fleuve Ébrus, et celles-ci descendirent par ce fleuve dans le pont Euxin, jusqu'en l'île de Lesbos, toujours ensemble, nageant sur mer, et de la tête sortait un chant lugubre comme lamentant sur la mort d'Orphée, de la lyre sous l'impulsion des vents qui bougeaient les cordes, s'accordait harmonieusement avec le chant. Regardons si nous les voyons ici, autour.
0: Chapitre 56. Comment Pantagruel trouva de rouges maux de gueule parmi les paroles gelées.
1: Le pilote répondit :
3: Seigneur, ne vous effrayez de rien. Nous sommes au bord de la mer glaciale, sur laquelle, au commencement de l'hiver dernier, il y eut une grande et cruelle bataille entre les Arismapiens et les Néphébilibates. Alors, gelèrent en l'air les paroles et les cris des hommes et des femmes. Le choc des masses, le heurt des harnois, des caparaçons, le hennissement des chevaux et tout autre vacarme du combat. À cette heure, la rigueur de l'hiver passée et arrivant la sérénité et l'équilibre du beau temps, elles fondent. Et nous les entendons.
1: Par Dieu, dit Panurge, il a raison. Mais pourrions-nous en voir une ? Je me souviens d'avoir lu qu'en descendant de la montagne sur laquelle Moïse reçut la loi des Juifs, le peuple voyait les maux de leurs yeux. Tenez, dit Pantagruel, voyez-en ici, qui ne sont pas encore dégelés. Alors, il nous jeta sur le tillac de pleines poignées de paroles gelées, et elles semblaient des dragées perlées de diverses couleurs. Nous y vîmes des mots de gueule, des mots de sinople, des mots d'azur, des mots de sable, des mots dorés qui, dès qu'ils étaient un peu réchauffés dans nos mains, fondaient comme des neiges. Et nous les entendions réellement. Mais nous ne les comprenions pas, car c'était une langue barbare. Sauf un assez gros que frère Jean réchauffa dans ses mains et qui fit un bruit comme font les châtaignes non entamées qu'on jette dans la braise et qui éclatent. Et il nous fit tous tressaillir de peur. C'était, dit frère Jean, un coup de canon en son temps. Panurge demanda à Pantagruel de lui en donner encore. Pantagruel répondit que donner sa parole était bon pour les amoureux. Vendément, alors, disait Panurge. C'est bon pour les avocats, répondit Pantagruel, de vendre des paroles. Je vous vendrai plutôt du silence. Et bien plus cher, ainsi que parfois le vent dit Démosthène, pour avoir une angine bien motivée par l'argent. Malgré tout, il en jeta sur le tillac 3 ou 4 poignées. Et j'y vis des paroles bien piquantes, des paroles sanglantes, dont le pilote nous disait qu'elles retournaient parfois au lieu où elles avaient été proférées, mais c'était la gorge coupée. Des paroles horrifiques et d'autres, à assez malplaisante à voir. Que nous entendîmes fondus ensemble.
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1: Je ne sais quels autres mots barbares. Croyez que nous y eûmes beaucoup de distractions. Je voulais mettre en réserve quelques mots de gueule dans l'huile, comme on garde la neige et la glace, et parmi de la paille bien propre. Mais Pantagruel ne le voulut pas, disant que c'était folie de faire des réserves de ce dont jamais on ne manquait, et qu'on a tous les jours en main, comme sont les mots de gueule chez tous les bons et joyeux pantagruélistes. Là, Panurge fâcha quelque peu frère Jean, et le fit entrer en colère, car il vous le prit au mot, au moment où il ne s'en méfiait pas. Et frère Jean menaça de l'en faire repentir, comme Guillaume Joussaume vendant sur parole son drap au noble Patelin. Et, s'il advenait qu'il soit marié, de le prendre aux cornes, comme un veau, puisqu'il l'avait pris au mot comme un homme. Panurge lui fit la grimace en signe de dérision, puis s'exclama en disant « Plût à Dieu qu'ici, sans aller plus loin, j'ai le mot de la dive bouteille !» La paix soit avec vous. Buvons.

sur cette antenne Canal Sud Radio 90.9 FM. On n'échappe pas à la règle et aux hommages et à la tradition spéciale Elvis Presley pendant les deux premières heures. Et ensuite, eh bien, à la troisième heure, 19h-20h, eh bien, il y aura la scène Revival avec des groupes de rock and roll. Donc voilà, ça c'est pour la troisième heure. Donc les deux premières heures consacrées à ce spécial Elvis Presley. Et nous allons aborder bien cette année, bien là, vraiment le tout début de la carrière d'Elvis. Vernon Presley, le père d'Elvis, a 4 ans de moins, eh bien, que sa femme Gladys, et s'était vieilli pour l'épouser à Verona, près de Pontotoc. Mais c'est bien à Tupelo, à 20 miles de là, eh bien, qu'Elvis Presley vient au monde. Avec Lester, son frère, eh bien, Vernon Presley a construit de ses mains, eh bien, une sorte de baraquement rudimentaire de 30 mètres carrés, érigé sur pilotis pour prévenir des coulées de boue. Il est 4 heures du matin, le premier bébé apparaît mort-né, et on l'appellera Jesse Garon. 35 minutes plus tard, son jumeau pousse un premier cri. On le prénomme Elvis, puis Aaron, en hommage à Aaron Kennedy, un vieil ami de Vernon. C'est une alternate tech de Good Rockin' Tonight. Elvis Presley pour débuter cet hommage.

les textes soi-disant en une version différente qui n'a aucune différence cependant avec la version connue. Au sommet de sa gloire, toujours hanté par le drame de sa naissance, eh bien, Elvis Presley fera passer une plaque commémorative au nom eh bien, de Jesse Garon au jardin des méditations, là où bat le cœur eh bien, de sa propriété de Graceland, où lui-même repose désormais à Memphis, Tennessee. Son père Vernon est envoyé en mai 1938 eh bien, au pénitencier pour avoir falsifié un chèque. Il est élevé par Gladys et à 2 ans, eh bien, Elvis s'agite et bat des mains aux accents du gospel, tandis que les prédicateurs eh bien, s'égosillent en sautant sur leur piano. Dès l'enfance, eh bien,

l'ai dit, c'est bien, joue à saut de bouton sur les radios locales, à commencer par WELO, la chaîne du Tupelo qui passe du rhythm and blues, le rhythm and blues des Noirs. Quand elle y parvient, bien, elle accroche aussi celle de la country music, revigorée par le hillbilly des Appalaches, et poussée par sa maîtresse d'école qui officie à la Lahon School, eh bien Elvis monte sur scène à la Mississippi Alabama faire un Derry Show devant une foule trépidante de 5000 personnes. Il a 10 ans. D'une voix peu aguerrie et trahissant, eh bien le track, il attaque Old Shape, Rock'em Country de Red Foley. La maîtresse a les larmes aux yeux. Gladys empoche les 5$ récompensant le 5e prix. Et Elvis, eh bien, s'étourdit dans la tournée gratuite des manèges. My Baby's Gone, Alternate Tech avec Elvis Presley.

Elvis souhaitait un vélo, mais c'était trop cher. Ce sera finalement une guitare, sa première guitare. L'achat remonte à l'été, il est alors à quelques mois de ses 11 ans. Et la musique, eh bien, c'est bien au saloon du coin, mais pas pour gagner sa vie. Elvis entendra 100 fois son père rabâcher cette rengaine. Gladys mesure le poids lors d'une poignée de dollars. Elle sait aussi que cette guitare, eh bien, ne représente qu'un tiers du prix d'un vélo coûtant 55 dollars. Et ce n'est pas rien. Elvis, eh bien, ne cache pas son bonheur quand il aperçoit George Bouffe lui-même, eh bien, qui tapote la guitare et en tire trois accords. Little Less Conversation.

Le 8 janvier 1946, c'est bien, c'est au tour du jeune garçon Elvis. Oui, donc un peu sur la réserve de placer ses doigts sur le manche. Et passant les cordes, eh bien, il cherche à réussir une timide harmonie. S'il ne s'imagine guère en futur guitare héros, eh bien, il jure de s'y mettre pour de bon. Et pour accompagner ses copains au temple, eh bien, et d'abord pour sa mère, eh bien, il prend sa guitare. Et il l'emportera également tous les jours sur le dos à la Mila Mike School. Sous le préau et dans les sous-sols, par jour de pluie, eh bien, il grattera les cordes en imitant les artistes country dont la réputation gagnait vaguement Tupelo depuis la lointaine Nashville. I don't care if the sun don't shine, alternate take, avec Elvis Presley, bien entendu, pour cet hommage.

petit matin du 12 septembre 1948, eh bien, la Plymouth 1939 familiale est bien surchargée de valises en carton. Prend la route direction Memphis, Tennessee, à moins de 200 km. Le dernier job chez Lickand Goodlet Cumber Yard, eh bien, une entreprise de construction, laisse Vernon à peu près sans le sou. Mais on l'accuse, eh bien, surtout de comploter pour un trafiquant de whisky. Elvis n'a pas le temps de saluer ses compagnons, il faut partir, et vite fait. Baigné alors par la rivière Wolf, un bras du Mississippi, eh bien, Memphis est au blues, ce que la Nouvelle-Orléans est au jazz. Bill Street, aux 500 boîtes et théâtres, eh bien, ne pose en jumelle sexy de la Bourbon Street de Louis. Elvis a 13 ans et Memphis l'éblouit. Albiver, reprise du remarquable morceau de Bobby Darin avec la version du King.

noter que la version originale de cette chanson par Bobby Darin est absolument fantastique, hein, vraiment fantastique par Bobby Darin. Un régal. Elvis fait sa rentrée de classe à la Humes High School et pose sa guitare fétiche dans la pièce unique du 572 Poplar Avenue où deux frères de Gladys, embauchés alors dans une usine de coin, eh bien, ont déniché la pièce à vivre. Souvent, eh bien, le provisoire est fait pour durer, pas cette fois car Vernon dépose un solide dossier à la société de gestion des HLM et un an plus tard, eh bien, le trio Presley est accueilli à la Lodertal Kurz, un ensemble de 300 logements neufs idéalement situés eh bien au cœur de la ville où grouille alors une escouade de teenagers en mal de fureur de vivre. Elvis a 18 ans, quand il découvre alors ce rez-de-chaussée bruyant, qu'importe, à Lodertal Kurz, eh bien, il s'est fait des copains. Deux titres enchaînés, ce sont des alternate takes, Blue Moon of Kentucky et I'll Never Let You Go, Little Darling.

La suite de ce programme spécial hommage à Elvis Presley pour l'anniversaire qui va durer pendant environ 2 heures. Elvis, eh bien, alors, eh bien, sa première amourette, Betty McMahon. Son allure détonne, tandis que les ados, eh bien, se la jouent G.I., coiffé en brosse comme papa. Eh bien, il arbore la coiffure d'octel à la Tony Curtis. Il porte des vestes larges et longues. Les frères, des frères Lansky, hein, la marque alors en vogue chez les bluesmen de Bill Street. Elvis est déjà chez lui, et à Tupelo, eh bien, c'était tout simple. À part WELO, et eh bien Vernon et Gladys bataillaient à l'infini contre les grésillements des vieux postes de radio dans l'espoir, et eh bien, de capter une station vaguement country. Memphis leur offre d'heureuses alternatives et les radios présentes, et eh bien, offrant alors un plus grand choix. Jailhouse Rock, prise 5 avec le King.

la famille Presley écoute WDIA, la radio 100% Black, où est ici, eh bien, Nat D. Williams, prêtresse de l'émission culte Tantan Jamboree. Tantôt WMPS, plutôt country, ou WEM, qui joue alors sur les deux tableaux, y compris le répertoire Hillbilly, mais qui s'enorgueillit d'accueillir au micro, eh bien, des bluesmen de renom tels que Howlin' Wolf et surtout B.B. King. Un DJ blanc passant de la musique noire se fera particulièrement remarquer, D.W.L. Phillips. Son émission est baptisée Red Hot and Blue et Elvis l'écoute. À ce moment, eh bien, Elvis ne connaît pas encore Sam Phillips. Mystery Train, Alternate Take.

Sam Phillips, qui est bien sur WREC, campé au mythique hôtel Peabody, anime une radio à big band, ses orchestres à cuivre et percussions, eh bien leur rencontre sera toute bénéfique pour Elvis. Face à cette diversité, eh bien Elvis est aux anges. Elvis, lui, court après ses 15 ans, et il maraude eh bien dans les recoins qui font la réputation de Bill Street. À deux accords de guitare du premier logement familial sur Poplar Avenue, se tient la boutique Poplar Tune, le marchand de disques. Elvis se colle souvent à la vitrine après la classe, comme s'il s'agissait bien d'un pays de cocagne. Sans doute le Memphis Recording Service au 706 Union Avenue, eh bien, est-il trop éloigné de Lauderdale Courts? As long as I have you, prise 18.

cette Six Union Avenue, créée alors en 1950 par Sam Phillips après sa démission de la WRC, eh bien, et l'antichambre des disques Sun Records. Loin des labels phares de Saint Louis, Chicago ou la Nouvelle-Orléans, eh bien, B.B. King lui-même y enregistra Ma Baby's Gone, puis Fluo Cock Blues. Mais pour l'heure, eh bien, les immeubles de briques uniformes, eh bien, servent de ligne frontière entre Elvis et le centre-ville. Elvis travaille alors comme ouvreur au théâtre, le Lewes State Theater depuis le 1er novembre 1949, et la maison du blues et le cinéma Susor dans Bill Street sont ses valises de, de teenager. Il y admire James Dean dans le film L'Influence de Vivre et est séduit alors par Natalie Wood, si fragile, et il applaudit Sal Mineo et le grand Marlon Brando, cintré dans son blouson de cuir noir dans L'Équipé Sauvage. I forgot to remember to forget, alternate take, avec bien entendu Elvis Presley.

français quartier. Eh bien, dans ce précaré, où bat, eh bien, alors, le cœur de Memphis, il y a une partition, eh bien, de Front Street, sur plan blanc, les quais de la rivière Wolf, se dresse l'Ellis Auditorium, austère temple à gospel. Les Stamps et les Blackwood Brothers, eh bien, sont des quartets magiques, hein, et ils entrent dans sa vie, et ils n'en sortiront jamais. Fini l'école! Bientôt diplômé à la UMass High School, eh bien, Elvis obtient de son père, eh bien, le cadeau dont il rêvait pour ses 18 ans, une voiture. Vernon a différé l'achat de quelques semaines, mais le 8 mars, eh bien, Elvis se retrouve au volant d'une Lincoln Zephyr, payé cash $50. Dès lors, eh bien, les rues de Memphis qu'il sillonnait à pied, façon Zazou décontracté, le cheveu blond plaqué, eh bien, par toutes sortes de vaseline, les jeans à revers et la veste destructrice. Très structuré, bien tombant à mi-cuisse, ne forme alors plus son seul horizon. King Creole, prise 18.

voiture permet alors à Elvis eh bien, de se rendre chez Parker, un peu excentré, où il apprend eh bien, le métier de machiniste. Outre son job au Fiator Lewes, eh bien, il a déjà tâté eh bien, d'un premier boulot sur les quais dans une manufacture de métallurgie et sur la radio de bord eh bien, dans sa voiture branchée sur WBHQ, mais aussi sur WDIA. Au hasard des programmations, eh bien, on y entend parfois Arthur Big Bang Crudup, bluesman aux tempes argentées, pousser un vieux That's Right Mama. Elvis le reprend à tue-tête et il y entend également aussi Hank Williams, Jimmy Rogers, Bing Crosby et les Platters. Fame and Fortune.

Magnifique programme aujourd'hui avec ce spécial hommage Elvis pour l'anniversaire. Conduire à Memphis, même en allant travailler, oui, c'est aussi eh bien, enrichir un répertoire varié qui ne cesse de s'amplifier. Passant alors par Union Avenue, eh bien, Elvis est attiré par l'enseigne du Memphis Recording Studio, sonne bien entendu, et en note le numéro de téléphone à la va-vite. Il s'informera des conditions requises pour enregistrer eh bien disque amateur. Tout s'accélère alors à Memphis et Elvis s'émancipe. Tandis que surgissent eh bien de nouveaux hits autour de lui tels que Money Honey, eh bien il s'enroule comme chauffeur à la Crown Electric Company. Il fréquente alors les drive-in, ses cinémas sur parking, traverse le fleuve vers Mud Island, court les parcs d'attractions et il n'est plus seul avec lui. Dixie Lock, sa première, vraie conquête. Loverdoll, prise 7.

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1: En débarquant à Memphis, eh bien, Elvis ne voit eh bien d'abord qu'à travers les Sunshine Boy Quartet. Il se cale dans le sillage eh bien de Jiddy Summer, future figure des Blackwood Brothers. Et il les fréquente assidûment à l'Hélice Auditorium, mais aussi à la First Assembly of God, le pendant du temple de Tupelo. Gladys en est un pilier, tout comme eh bien, la sage Dixie. Et s'il n'apprend pas le solfège, eh bien, Elvis Presley enregistre eh bien, les notes à l'oreille. Et à peine entend-il un morceau western, country, hillbilly, blues, qu'il est capable de le reprendre sur le champ, voire de l'amplifier. Les copains alors sont à ses pieds. The girl of my best friend.

Chez lui, bien le vice, et bien n'en finit plus de contempler le petit acetate enregistré contre 4$ au Memphis Recording Service. Le slogan du studio est tout sauf intimidant. Ici, nous enregistrons n'importe qui, n'importe quoi, n'importe où et n'importe quand. Le titre de sa chanson, Vos porte-bonheur, My Happiness. Il le dédie à sa mère, dont c'est l'anniversaire. Et quand il s'en va, et bien la secrétaire, Marion Kesker, note négligemment son nom, Elvis Presley. Elle griffonne alors son adresse, celle d'un drôle de gars, plutôt beau gosse, un petit blanc bien de chez nous qui chante un peu comme un noir et fait claquer ses fins de phrases par des mains aiguës à la manière des blacks. À la même heure, et bien les Starlight Wranglers de Duke Pondexter, un as du hillbilly, et bien enregistrent Now She Cares No More For Me avec à la guitare un certain Scotty Moore. Hot dog!

Écoutez, depuis que Scotty Moore, compositeur de My Kind of Carry On, a cédé ses droits d'auteur à Duke Pendexter, leader de son groupe, et en ce 3 juillet, tandis que Memphis se consume dans la fournaise, il garde la Chevrolet de sa femme, la très sexy Bobby, sous les fenêtres du studio de Sam Phillips. L'heure est au bilan maigre des ventes de disques et cependant, au projet d'avenir, Scotty s'interroge. Doit-il persévérer dans la country music ou s'orienter vers le blues? Il sait tout faire avec sa guitare et maîtrise même le picking. Sam Phillips saura l'orienter pour de bon. C'est alors que la secrétaire Marion Kesker se souvient d'Elvis, ce jeune gars un rien timide venu enregistrer un morceau pour sa mère en échange de $4. Please don't drag that string around.

Marianne Casquerémy avait trouvé Elvis différent des autres et prometteur, tant par son allure que par son singulier timbre de voix. Sam, pourquoi ne pas l'associer à Scotty le temps d'une balade? Qui? Ce type brun un peu dandy? Oui, j'ai gardé son numéro de téléphone. Pendant plusieurs semaines, eh bien, Scotty Moore relancera Sam Phillips. Scotty finit par composer lui-même le numéro des Presley et Gladys décroche. Désolé, Elvis est au cinéma, mais promis juré, il vous rappellera. Il l'appellera et Sony lui dira « Je vous attendais, je représente les disques Sun, cela vous plairait-il eh bien de tenter une audition ?» Une audition informelle bien sûr, une sorte de bout d'essai. « Et comment ?» répond Elvis. « Alors rendez-vous chez moi sur Bell Street. » Délibère !»

Elvis Presley sera chez Scotty Moore qui apparaît émergeant eh bien, entre deux accords et comme oublieux du rendez-vous pris la veille, il s'en excuse, hein, décapsule alors trois coca tandis que l'on sonne de nouveau via sa porte. C'est Bill Black, visage rondouillard, le contrebassiste des Starlight Wranglers. Bill et Scotty sont très copains, ils n'habitent pas à deux pas l'un de l'autre par hasard et Scotty souhaite partager ses impressions avec lui. Que vaut cet Elvis inconnu? Qu'en dira Sam? Ensemble, eh bien, ils passent un certain nombre de titres tirés des répertoires traditionnels de la country music, de Hank Williams à Jimmy Rogers, mais aussi du rhythm and blues. Et puis, pendant qu'Elvis s'échauffe la voix, eh bien, Scotty attaque les premiers accords. Tomorrow is a long time.

mis cet accolade, bien sur les paroles des chansons proposées, même pas besoin de partition. Les années à Tupelo, puis la découverte de Memphis ont gravé alors dans sa mémoire les succès qui font eh bien swinger l'Amérique profonde, d'Austin, Texas à Nashville, Tennessee, via Bill Street, forcément donc bluesy. La plus impressionnée, Bobby, la femme de Scotty Moore, qui pose sur Elvis eh bien un regard attendri. Plus que sa voix, eh bien c'est son look qui lui fait dire « ce type va tomber les filles ». Bill Black est le moins convaincu, il y a des dizaines de chanteurs eh bien, comme lui par ici. Scotty, prenant sa mission à cœur, eh bien, range sa guitare, libère Elvis sur un prometteur, on reste en contact. Et Scotty compose le numéro de téléphone de Sam Phillips, lui détaillant alors les impressionnantes connaissances musicales d'Elvis. Sam le coupe, à demain, allons au studio tous les trois. Hey, hey, just because.

eh bien, quand Elvis retrouve Bill et Scotty au 706 Union Avenue, et ce dernier, eh bien, aurait bien voulu embarquer l'ensemble des Starlight Wranglers avec violon et guitare, voire même Doug Poindexter pour donner, eh bien, le la, et pourquoi pas tirer, eh bien, un enregistrement original de la séance. Mais Sam Phillips veut juste savoir, en quelques prises, ce qu'il est possible d'obtenir du jeune Presley. Les murs verdâtres du studio surchauffé de 20 mètres carrés sont piquetés d'alvéoles d'insonorisation qui ressemblent à des ruches. Bill et Scotty se plaignent de la lourdeur du temps, Sam ne prête pas attention à ses récriminations habituelles et Elvis tourne la tête toujours intimidé, comme si, eh bien, donnant résolument le change, eh bien, il comptait les mouches au plafond. 5 à sol.

5 sur les 92.2, Canal Sud Radio FM avec Emmanuel pour Dixie Bop, le Bop qui nous stoppe l'émission des Rockin' 50s. Oui, spécial hommage à Elvis Presley pendant ces deux premières heures, comme chaque année, 17h-19h, donc hommage anniversaire du décès d'Elvis, donc le 16 août 1977. Et ensuite, dernière heure consacrée à la scène actuelle.

trop rock comedy, donc avec tout plein de groupes. Les musiciens répètent alors et bien en boucle Harbour Light de Jimmy Kennedy, dont Bing Crosby en a fait un hit. Sam d'humeur maussade et bien transpire sous le t-shirt et grommelle sur sa console d'enregistrement. Pas bon, pas bon. Elvis se déhanche enfin face au micro. Il suit les premières notes de I Love You Because qu'Ernest Tubb, et bien figure de Nashville, a fait grimper dans les classements et bien de la musique country. Mais Bill en a apparente méforme et bien peine sur sa contrebasse, exaspérant alors Sam Phillips. Celui-ci enregistre mécaniquement et bien les mélodies qui s'enchaînent et bien dans une sorte de rengaine. Du soap, il sait d'avance et bien qu'il n'en fera rien, mais c'est le métier hein, qui veut ça. Et soudain, lassé de cette séquence liquoreuse, eh bien Sam Phillips quitte la pièce technique et file touiller un café dans un gobelet en carton. That's when your heart begins.

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1: Prise incomplète apparemment, hein. Voilà. L'ambiance du studio Sun Records est plombée, il est minuit et Bill s'éponge le front, scotille grimace. Elvis s'isole de quelques pas et pris d'une soudaine nostalgie, eh bien il se met à fredonner, oui, un vieux blues qui, eh bien, depuis les années Tupelo, reste gravé dans sa mémoire. Il est signé d'Arthur Big Bob Crudup, le bluesman aux tempes grisonnantes. That's alright, mama. Alors Scottie dégaine sa Gibson, qu'il tient toujours en bandoulière, tandis que Bill, couché sur sa contrebasse, eh bien se redresse et prend le tempo en marche. Nouveau rythme, en effet. Et quel rythme! Elvis semble parti pour une sorte de boogie-woogie qui, eh bien, donne une deuxième jeunesse à ce blues du ghetto et le fait frissonner. Big Boss Man!

0: Soudain, Sam Phillips se penchait fiévreusement sur sa console, dos délinant de la tête et retrouvant le sourire, eh bien s'exclame « Damn, c'est trop bon, encore et encore, on tient le hit !» C'est gagné pour Elvis, et bien pour Scotty et pour Bill, mais un morceau aussi réussi soit-il, eh bien ne fait pas un disque. Car si l'acétate originelle eh bien, va déboucher bien sur le vinyle en 45 tours, il n'est pas de face A sans face B. Mais que placer côté pile derrière ce révolutionnaire That's Right Mama? Elvis n'est pas un chanteur sans bagage, du hillbilly à la musique country en passant par le rhythm and blues, eh bien, il possède à peu près tout ce que les racines eh bien, du vieux sud inspirent de ballades et de créations novatrices. Et bien sûr, il a toujours ce I Love You Because, mais Sam Phillips juge ce morceau très attendu et presque trop banal. Deux versions de Blue Moon of Kentucky.
1: I'd like to know just how you derived that style, how you came about with that rhythm and blues style. That's all it is. That's all you can say.
2: Well, sir, to be honest with you, we just stumbled upon it. I mean,
1: stumbled upon it. Well, you're mighty lucky, you know.
2: Thank you.
1: They've been looking for something new in the folk music field for a long time, and I think you've got it.
2: We hope so.
1: All right, how about flipping the record over there, that Sun recording and doing the other side for us?
2: Okay. 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
1: Thank you very much. Elvis Presley. We'll have him back just a little bit later on. The Louisiana Hay Ride. So kindly stay tuned.
2: Blue Moon of Kentucky en live. Après des essais peu convaincants autour de Blue Moon, un succès de Billy Exkin, eh bien Elvis s'attaque à Blue Moon of Kentucky, qu'on vient d'écouter, une chanson de Bill Monroe, père de la musique bluegrass. Scotty affûte ses doigts sur le manche, Elvis s'époumonne en électrisant la version rustique du tube de Bill Monroe, et dans sa cabine, eh bien Sam Phillips exulte « Fine Man, damn hell, what a difference it makes !» Et plus tard, eh bien Bill remerciera Elvis d'avoir su ajouter quelques accents plaintifs à la version traditionnelle, fendant le cœur des plus insensibles. Pour Monroe, eh bien, l'hommage au Kentucky eh bien, dépassera finalement la rivalité historique opposant Memphis à Nashville. Et pour Sam Phillips, eh bien, la session est tout bénef. Il mixe les bandes et place la version d'Elvis dans la catégorie rockabilly. Anyway, you want me.

jockey de Memphis, eh bien, D.O.A. Phillips, alias Daddy-O, est le plus populaire. Mais d'une radio ou d'un studio à l'autre, eh bien, il n'est qu'une poignée de miles à parcourir. Sam fonce chez D.O.A. et lui tend l'acétate fraîchement pressé. C'est pour ton émission. Cette version de That's Alright n'a rien à voir avec le blues de Crudup. Elle est 100 fois plus tonique. Entre Sam et D.O.A., eh bien, la complicité est déjà bien solide. Et passer le titre dans l'émission Red Hot and Blue de D.O.A., eh bien, permettra à Sam ensuite, à l'impact radiophonique, eh bien, d'évaluer le tirage idéal des disques à mettre en circulation. Aussi, ce soir-là, depuis les studios eh bien, du Shiska Hotel, il appelle Elvis pour lui recommander de se mettre à l'écoute. Incroyable mais vrai, Elvis n'est pas au rendez-vous. Paniqué à l'idée de passer bien à l'antenne et peut-être eh bien, de décevoir ses parents, mais aussi Dixie, ses copains d'école et du boulot, eh bien, il file se réfugier au cinéma Suzor. Peace in the Valley, Take Two and Three, et I love you, Let Lead and I love you, Take Six avec le King.

0: that back, Tony, and let us just see what...
1: C'est ce qui s'appelle, eh bien, une session d'enregistrement véritable. À 21h30, eh bien, D.Y. Phillips lâche sa surprise du soir. Succès immédiat, les télégrammes pleuvent. Le mini standard est submergé d'appels, 47 en une heure. D.Y. se pique au jeu. En 3 heures, eh bien, jusqu'à minuit, il passe et repasse That's Alright par Elvis. 7 fois en tout, et guidé par une sorte d'intuition, D.Y. appelle Gladys et Vernon, exigeant qu'il retrouve Elvis vite fait et l'amène au studio. Arraché de sa tranquillité, eh bien, Elvis est très nerveux quand il débarque à la radio, un peu penaud et pas sûr de lui. Il prend les devants. Mr. Sam Phillips, je n'ai jamais donné d'interview de ma vie. Aucune importance, le rassure D.Y. Ne dis rien de vulgaire ou de choquant et ça ira. Il obtient des réponses très courantes à des questions qui n'en sont pas. Et 2 jours après cette grande première pour That's Alright, eh bien, il reçoit 5000 commandes de disques. Too much avec Elvis Presley.

0: justement pour un long medley dans quelques secondes maintenant. Et sur la pochette jaune du 47 tours, eh bien la signature d'Elvis Presley figure en gros caractères. Elle surmonte celle de Scotty et Bill, juste les prénoms. Tandis que, eh bien, que le fameux numéro 209 sonne, portant lui, eh bien, sans que nul le devine encore, eh bien, la griffe du futur disque collector, le premier vinyle d'Elvis se lance donc à la conquête des marchés. Mais qui dit marché dit contrat. Elvis a 19 ans et légalement, même aux États-Unis, eh bien, il est encore mineur. C'est à Vernon, son père, de parapher l'accord fraîchement sorti de la machine à écrire de Marion Kesker. Ni Scotty ni Bill, toujours membre des Starlight Wranglers, eh bien, ne contresignent le document original. Sam Phillips se frotte les mains. Et si cet Elvis venu de nulle part, eh bien, parvenait à combiner le négro sound du nouveau That's Alright et la version angeleuse d'un Blue Moon of Kentucky revisité en vogue chez les Hillbilly Cats. Et il prendra donc soin d'organiser, eh bien, une ample distribution du Sun 209 à tous les DJ de la ville. On va se retrouver sur un medley avec NBC TV, Hermbrick Hotel, Hound Dog, All Shook Up, Cantel Falling in Love, Jello's Rock et Love Me Tender. Ça dure environ 14 minutes. Allez, Elvis Live!
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0: Thank you.
1: Si Elvis Presley, eh bien, avait déjà tâté du micro en public, eh bien, il l'avait fait en petit comité, notamment sous les applaudissements, eh bien, de Betty McMahon, son premier flirt, laissant déjà deviner, eh bien, un joli filet de voix. Rien à voir avec le gros challenge qui le guette, eh bien, la scène du Shell. En attendant, eh bien, Sam conseille à Scooty de continuer à se tester dans un club bienveillant. Ils choisissent l'Eagle Nest ou Clearpool, un peu excentré sur la Highway 78. L'adresse n'est pas inconnue d'Elvis. Des témoins assurent même eh bien, qu'il y poussa la chansonnette dès l'automne 1953 en amateur de Dean Martin, le crooner de Hollywood. Et ainsi, trois semaines durant, eh bien, les trois compères, Elvis, Scotty et Bill, eh bien, vont attirer dans leur nouveau nid eh bien, le public des noctambules, suscitant alors clameur, fièvre et rappel. Alors, c'est, normalement, ce programme, eh bien, on est un peu en avance, devait être terminé. Donc, alors, cette partie s'achève. Mais l'année prochaine, oui, ce sera dans un an seulement, eh bien, il y aura la suite. Oui, la suite de les débuts d'Elvis, donc les tout débuts de la carrière. Et la semaine prochaine, eh bien, la suite pendant deux nouvelles heures. Mais le spécial Elvis Presley n'est pas tout à fait terminé, puisqu'on parlera d'autre chose dans quelques minutes pour clôturer ce spécial Presley qui n'était pas prévu, d'ailleurs. Hein. 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Là.

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18h47 sur les 41 de Canal Sud Radio FM. Dixie Bop, le Bop, Pierre Nestor, l'émission des Rockin' 50s. Spécial hommage à Louis Presley qui devait s'achever dans les choses que nous avions à dire. Voilà, mais qui va continuer encore, au moins donc jusqu'à 19h, comme promis. Alors, il y a des questions quand même que je me posais sur Elvis Presley qui, n'auront rien à voir, ne changeront rien à l'histoire, du King, mais qui aurait pu si les choses s'étaient passées autrement. Donc ces questions, ne servent à rien, que l'on se pose, pourtant je me les suis posées quand même. Et voilà, et des questions, bien sûr, qui en resteront sans réponse. Alors, parmi ces questions, quand Elvis a eu son audition chez Sun Records avec Scotty Moore et Bill Black, il faut savoir qu'ils sont arrivés à 19h au studio. Donc la séance a dû débuter sous peu. Et voilà, et cette séance d'enregistrement, comme on l'a évoqué tout à l'heure, ne donnait vraiment rien de bon. Sam Phillips s'impatientait, il s'énervait, il allait à la machine à café. Bref, il n'y croyait plus du tout pour cette session. Et à minuit, le déclic eut lieu donc avec cette reprise d'Arthur Crudup, That's Alright Mama. Mais, question que l'on peut se poser, si Elvis n'avait pas trouvé cette chanson de Crudup, s'il n'y avait pas pensé, jusqu'à quelle heure aurait duré l'audition? Voilà. Et si rien de bon n'en était sorti, Elvis aurait-il été appelé, ou son aventure avec Sun Records, aurait été terminée? Et oui, donc question que l'on peut se poser, découragé aurait-il, abandonné l'idée de faire carrière, ou bien alors obstiné, aurait-il tenté d'autres apparitions auprès de labels de Memphis? On pense à Météor et d'autres, voilà. Ou alors, aurait-il été la grande star qu'il est devenu? Ou alors serait-il resté un inconnu? Donc ça aurait pu changer l'histoire, donc cette chanson de That's Alright Mama. Voilà, mais Elvis semblait vraiment motivé et voulait persévérer. Donc il est fort possible que celui-ci, aurait tenté donc d'autres excursions musicales. Et peut-être donc serait-il devenu, comme cela arrivait, une immense star. Mais ça, c'est donc au conditionnel. Et dans des ouvrages où l'on en parle peu avant Sun Records, Elvis avait déjà passé une audition, auprès d'Eddie Bond à la recherche, qui était Eddie Bond à la recherche d'un chanteur. Eddie, à cette époque, faisait du western swing avec ses Snarly Ranch Boys. L'audition d'Elvis fut un échec. Eddie dira à Elvis d'ailleurs qu'il ne savait pas chanter et qu'il ne sera jamais chanteur. Après le succès d'Elvis, les deux hommes, qui étaient tous les deux chanteurs de Memphis, on s'en doute, ont dû se recroiser lors de concerts. Se sont-ils reparlés? Ou Elvis, vexé, n'a pas souhaité lui reparler? Là aussi, grande question, pas extrêmement importante, mais curieuse, voilà. Et nous allons continuer ces dernières minutes, donc en compagnie du King, avec le titre, ce sera... on l'a oublié. On envoie la sauce.

Do the Clam, Elvis Presley. On va attaquer peut-être le dernier morceau qui comportera des prises différentes telles que 4, 5, 6 That's When Your Heritage Begins. Mais on va parler d'une dernière chose pour ce pro spécial hommage Elvis qui n'était pas prévu d'ailleurs du tout pour aujourd'hui. On a découvert ça, mais vraiment par hasard, c'était pas en cherchant, uniquement par hasard. Et d'une Suissesse qui se prétend être la fille d'Elvis. Voilà, donc qui prétend, elle croit d'ailleurs qu'Elvis Presley est son père biologique, et depuis 4 ans, elle s'appelle Suzanne. Elle remonte la piste de ses origines, mais la preuve ADN manque encore, mais les indices, la rapprochent toujours plus du King. Alors, cette quête de cette Suissesse pour retrouver son père biologique, l'a menée jusqu'à Memphis, et sur les traces d'une histoire familiale hors du commun. Pendant des décennies, sa mère a gardé le silence sur l'identité de son père. Aujourd'hui, Suzanne raconte pour la première fois les indices qui l'ont conduite jusqu'à Elvis Presley. Qui est mon père? Cette question accompagne Suzanne depuis son adolescence, et pourtant elle n'a jamais obtenu de réponse. Sa mère a toujours refusé de lever le voile sur ce secret et l'a emporté dans sa tombe. Ce n'est que bien des années plus tard que Suzanne s'est plongée dans le passé familial, et au fil de ses recherches, des photographies et des documents ont retrouvé, une hypothèse s'est peu à peu imposée en elle. Je crois qu'Elvis Presley est mon père, révèle-t-elle dans une interview accordée à 20 minutes. Suzanne enquête alors depuis 4 ans. Cette conviction s'est renforcée à mesure que les pièces du puzzle s'assemblaient. Et d'après ses recherches, sa mère a rencontré Elvis Presley en 1959, alors que le chanteur effectuait son service militaire en Allemagne. Elle aurait ensuite séjourné aux États-Unis entre 1961 et à la fin de l'année 1963, avant de rentrer en Suisse, donc enceinte. Peu après son retour, sa mère a épousé l'homme qui a tenu le rôle de père auprès de Suzanne durant toute sa vie. Mon père adoptif m'a accueilli et élevé, je lui en serai toujours reconnaissante, et je n'ai jamais voulu le blesser avec ma recherche, confie-t-elle. Par respect pour lui, elle a attendu sa mort avant de se consacrer pleinement à la recherche de ses origines. Et durant 4 ans, Suzanne a multiplié les démarches. Elle a effectué un test ADN, a fouillé de vieilles boîtes contenant des photos de famille et des documents. Elle a voyagé à Memphis et a recherché des indices sur les réseaux sociaux. Chaque nouvelle découverte a renforcé son sentiment de se rapprocher de la vérité. L'un des éléments qu'elle considère comme les plus importants, c'est une ancienne photographie de sa mère posant avec une guitare. Sur l'instrument figure le nom Connie Suzanne. Suzanne a fait appel à l'expert en autographe Alessandro Pipia, qui après analyse a estimé que cette inscription présentait des caractéristiques correspondant à l'écriture d'Elvis Presley. Et pour Suzanne, ce détail ne relève pas du hasard. Ma mère a porté le surnom Connie toute sa vie. Sur cette même photographie apparaît à l'arrière-plan un portrait de famille. Selon les recherches menées par Suzanne et Pipia, il représenterait Jesse D. Presley, le grand-père d'Elvis Presley. Un autre document manuscrit continue de l'intégrer. On peut y lire I will love again, say you will feel it, traduit je vais vous aimer à nouveau, dis que tu seras fidèle. D'après l'évaluation de Pipia, l'écriture présenterait là encore de nombreuses similitudes avec celle d'Elvis Presley. Au fil de son enquête, Suzanne a également découvert d'autres clichés, et dans un groupe de fans d'Elvis, elle est tombée sur une photo qui montrerait sa mère aux côtés d'Elvis Presley sur une pelouse. Sur une autre image, elle pense avoir reconnu sa mère près de Priscilla Presley à Graceland, avec en arrière-plan la célèbre Cadillac rose d'Elvis Presley. Toutes ces questions interrogent, et certains objets ayant appartenu à sa mère prennent aujourd'hui une signification nouvelle à ses yeux. Parmi eux figurent des bijoux, un médaillon, une montre munie d'un bracelet américain, et ainsi que de nombreuses lettres conservées dans des enveloppes provenant des États-Unis. À l'époque, je n'y avais pas prêté attention, raconte-t-elle. Ce n'est que des années plus tard que j'ai commencé à voir les choses différemment. À ces objets s'ajoutent les témoignages recueillis dans son entourage. Sa demi-sœur lui aurait notamment confié que leur mère avait autrefois évoqué une relation avec Elvis. Selon Suzanne, une Américaine aujourd'hui âgée, affirme également se souvenir d'avoir vu sa mère dans l'entourage du chanteur. Ces témoignages n'ont toutefois pas pu être vérifiés. Et elle dit, Suzanne, elle s'interroge aussi sur certaines ressemblances physiques. Elle croit reconnaître chez elle et chez ses enfants des traits de visage, la forme des yeux ou des mains, ainsi que d'autres caractéristiques qui lui rappellent Elvis Presley. Pourtant, assure-t-elle, cette quête n'est pas née d'une fascination pour le chanteur. Je n'ai jamais été fan d'Elvis, précise-t-elle. Auparavant, elle écoutait peu sa musique. C'est en enquêtant sur ses propres origines qu'elle a commencé à s'intéresser de près à sa vie.
Et elle dit, je ne cherche ni l'argent ni la gloire. Oui, Suzanne insiste donc sur les motivations qui l'animent. Je veux simplement eh bien, connaître la vérité. Je ne cherche ni l'argent ni la gloire, assure-t-elle avant d'ajouter. Ma mère était une femme honnête et introvertie. Je crois qu'elle a gardé un secret toute sa vie. Ainsi donc, le mystère eh bien, sera peut-être définitivement dévoilé un jour. Hein, puisqu'à ce jour, eh bien, cependant, aucune preuve scientifique eh bien, ne permet d'établir que Suzanne est la fille d'Elvis Presley. Elle a bien effectué donc, un test ADN destiné à déterminer ses origines. Les résultats eh bien, indiquent des racines américaines, hein, mais ils ne permettent pas d'établir un lien de parenté précis avec le King. La découverte de racines aux États-Unis eh bien, n'aide pas beaucoup dans la question actuelle, explique la prof Dr Cordula Haas, directrice de la génétique médico-légale à l'Institut de médecine légale eh bien, de l'université de Zurich. Et un test d'origine eh bien, permet en effet eh bien, d'obtenir des indications sur l'ascendance biographique eh bien, d'une personne, mais pas de démontrer une parenté avec un individu en particulier. Voilà, donc eh bien, en attendant, eh bien, pour Suzanne poursuit sa quête de vérité que nous aurons peut-être un jour. Ainsi s'achève ce spécial avec les Tech 4, 5, 6 de That's When Your Heart Begins. Fin de ce spécial, Elvis Presley.

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Fin de ce spécial Elvis Presley, c'était la première partie. On a évoqué vraiment en haut, bien là, cette année, les débuts d'Elvis, les tout débuts, hein, voilà, donc jusqu'à la... l'année 1954-1955, et l'année prochaine, ce sera la suite, hein, véritablement la suite, note pour note, donc on reprendra là où on s'en était arrêté dans un an, donc c'est vrai, pas de suite, dans un an, donc Elvis Presley hommage, deuxième partie. Allez, on retrouve la scène actuelle, scène revival, et on va retrouver de l'authentique rockabilly avec Jacques Bémour en Demandy. Je rappelle, pour cette formation suédoise, 4 albums 1997-2013, 2 40 tours 1996-2003, sont apparus sur 27 compilations 2000-2017. La dernière date du groupe, c'était le 11 juillet en Estonie. Et il y a une vidéo du groupe où ils reprennent le rock'n'roll guitare de Johnny Knight. Ils étaient le 30 mai également au Rock Western Festival à Slaughter en Suisse avec Bad Pomine, Mindy Vold, Lego Guitars et d'autres. Allez, move on! Jacques Bémour and the Bandits! Rockabilly!

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1: Nous partons aux États-Unis, à Seattle, Washington, avec du garage rock'n'roll avec The Statics. Ouais, donc groupe des années 90, ils ont deux albums, 1994-1997, et sont apparus sur cette compilation 1995-2026. Ils ont 11-47 tours 1993-2026, puisque celui-ci est une nouveauté dont on a passé la face la semaine dernière, avec des influences très Billy Childish et Bo Diddley en même temps. Et ils ont un album compilation 1999, ils ont fait une tournée au Japon 1997, donc on va retrouver ce vieux groupe avec la phase B de ce 45 tours en nouveauté. On n'a pas trouvé leur profil par contre. Le titre ce sera là aussi avec influence Childish Diddley. Le titre qui sera Kings of Woman.

0: La suite, eh bien, ce sera du Nero Camini. On va se retrouver à Sheffield en Angleterre avec les Radiants, une formation qui n'existe plus. Et donc, ceux-ci, eh bien, ont été formés, on le rappelle, en 1986. Ils ont 5 albums, 1989-2022, dont cet album live, 2 47 tours 1995-2013 et une cassette audio 1988. Ils ne jouent plus depuis 2017 ou 2020, puisque en 2020 était prévu un concert annulé pour cause de Covid pour tous les groupes d'ailleurs. Hein. Et ils ont été formés en 1986 sous le nom Epileptic Hillbillies et remaniés en 1987 sous le nom The Radiacs. Allez, donc là ce sera du live pour deux titres enchaînés, Nero Camini avec Let Him Rest et Woman and Wine, The Radiacs.
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formés de Royal Flush, maintenant pour du rockabilly un petit peu à la Wild Records. On le rappelle, ils sont de Suisse, ils ont été formés en 2007. Hein. Groupe qui ne fait que des compos, à part exceptionnellement de groupes actuels comme les Risen Torpedo, c'est dit, de Backfire. Donc ils ont fait une compilation d'ailleurs, les trois groupes ensemble s'échangeant les chansons. Et ils ont 4 47 tours 2016-2024, 3 albums 2015-2025, 2 compilations 2018-2022. Ils vendent des t-shirts, des bonitas, alcool. Du 16 au 20 juillet, et bien c'était leur dernière date au Shelton Cander à Dursley, à Gloucestershire, en Angleterre. Allez, on les retrouve avec un autre extrait de cet album terrible. Le titre sera Shelton Reason de Royal Flush.

du côté de Varsovie en Pologne avec Nym Negras. Donc un groupe qui mélange garage, psychobilly, punk. Ils ont 6 titres MP3 et ils ont su 47 tours avec des compos EP, donc nouveauté 2026 dont on a passé un extrait la semaine dernière. Eux ont été formés en 2024. Dernière date c'était le 10 avril à Varsovie avec Bomba Bellus et Psycho Beats dont on a clôturé l'album la semaine dernière. Allez, un autre extrait de ce 47 tours nouveauté EP. Le titre ce sera Suzanne Lustra, Nym Negras.

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Vous êtes avec Emmanuel Pontic, Simon Plum, Bob Canostop. L'émission des Rockin' 50s, on est là jusqu'à matin. On va retrouver Nightin Petus, formation sur Trash Garage qui nous vient de Iserlohn en Allemagne. Que des compos. Donc eux définissent leur style spooky surf song trash. C'est avec, on le rappelle, Johnny Klubstock dans Surfista Snow Muertos, qui a le label Klubstock Records et qui a annoncé qu'il y avait des nouvelles choses qui allaient venir, hein, sans doute de son autre groupe, Surfista Snow Muertos. Alors peut-être un 45 tours ou autre, on sait pas encore, mais en tout cas des nouvelles choses vont arriver. Ils ont Nightin Petus, deux cassettes audio 2024-2025 et un album nouveauté, celui-ci 2026, deux 47 tours 2025-2026, mais ils ne font pas de concert sous ce nom. Oh, Endless Sleep avec Nightin Petus.

retrouver de l'excellent rockabilly authentique maintenant avec bien la formation de Western Stringbirds. Après avoir passé leur album nouveauté en vinyle en entier et le 47 tours également, hein, donc vinyle, eh bien voici la version CD puisqu'il y a 6 titres bonus en plus. Donc on passera ces 6 titres, en voici 2 d'abord pour aujourd'hui. Donc les Western Stringbirds donc, ont accompagné des pointures Joe Clay, Sal King, Sonny Fisher, Eddie Williams. Ont joué avec Kieron MacDonald le 17 mai, hein, ils ont joué aussi le 26 avril avec lui à Berlin en Allemagne, et l'autre date c'était à Lautzen. Et donc ils ont cet album nouveauté avec le 47 tours, donc 2026. Ils ont joué le 13 juin à Lemmer, toujours en Allemagne, et sont tournés aux Pays-Bas du 11 juin au 26 septembre avec plein de dates. Deux titres enchaînés, deux superbes reprises, Foolish One et I Have Done More Accidentally, The Western Stringbirds.

0: Yeah, le Dixie Bob Show, le Bob Carré, le stop continue. Et nous allons retrouver de Fantôme AD. Maintenant, on part en Californie, aux États-Unis. Hein. Il sera le 3 septembre à Denton, au Texas, puis ce sera en tournée le 4 à Austin, le 5 à Houston, le 6 à la Nouvelle-Orléans, avec plein d'autres dates. Et donc, le 30 octobre, il était à Croquette. Ce sera la dernière date de la tournée. Hein. Il sera plutôt hein, le 30 octobre à Croquette, en Californie, pour clôturer cette tournée. Il a joué le 12 juillet avec The Ogre à Beckerley en Californie. Je rappelle qu'il a trois albums 2025-2026 et qu'il a débuté sous le nom de Isaac Rotter and the Phantoms en 2012 avec deux albums 2015-2021 et 547 tours 2013-2024. Yeah! Allez, ça va nous donner pour les fans du garage rock'n'roll. Bien, le titre, ce sera I Go Where the Party Takes Me de Fantôme AD.
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1: Série Revival qui va nous amener maintenant avec du garage avec Drunks with Guns de Saint-Louis aux États-Unis dans le Missouri pour ce vieux groupe formé en 1984 et qui a trois albums 1987-2025 et soit apparu sur 10 compilations 1988-2012. Ce sont des fils de Satan en quelque sorte, hein, qui sont complètement envoûtés, ensorcelés. Deux cassettes audio, compilation 1987-1988. Hein. Et donc, eh bien, on va les retrouver dans un moment barbare et maléfique surtout, hein, surtout maléfique. Oh oui! Avec Wonderful Subdivision, Drunks with Guns.

Sauvage, bestial, c'était Drunk With Guns. On a retrouvé une superbe nouveauté en authentique rockabilly album, vraiment excellente, avec Mark Tiblen de Son of Sam. Il travaille chez Fredonia Records, il est producteur arrangeur, il a 8 albums solo 1993-2023, 8 singles de 1995 à 2016, dont un avec Malcolm Yennington. Il est marié à Karina Luna McClanahan, marié depuis le 11 juin 1998. Alors c'est un Américain, hein, à l'origine, il est nous vient du Texas et il a déménagé puisqu'il s'est marié avec elle en Argentine où il vit depuis des années. Alors, et donc, bien sur disque, il est accompagné par The Groove Boys, Red Light Boys, Slapback Rhythmer, Texas Infidels. Et il y a une vidéo de cet album nouveauté qui est tout juste sorti avec le titre That Don't Slow Me Non. Vidéo d'ailleurs où on voit le groupe en train de jouer, voilà tout simplement. La dernière date du groupe c'était le 6 juin à Entorchas dans un club de jazz en Argentine. Quelle belle nouveauté en authentique rockabilly, quel régal, let's go go et hey now, Rockin' Mac Steven de Son of Sam.

Superbe nouveauté Max Stevens, on continuera cet album la semaine prochaine. Et une nouveauté depuis la semaine dernière également, en rockabilly, c'est le groupe Duke of Tijuana, donc qui nous viennent d'Allemagne, de la région Ruhrin. En tout cas, leur dernière date, c'était le 30 mai. Ils ont été, on le rappelle, formés en 2020. Ils ont trois albums 2022-2026. Donc, le contrebassiste Grisha a joué à Santa Susana avec Dimanche d'Arbo. Et donc, eh bien, ils ont joué leur dernière date, donc le 30 mai 2026. C'était à Pastoriestraat en Hollande. Nouveauté, donc, on continue avec un autre extrait de cet album superbe en matière de Nero Cavalli. Et ça va nous donner Eventually, Duke of Tijuana.

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Super bonne rockabilly tout droit venu d'Allemagne. Et bientôt la fin de ce Dixie Bopio, le Bob qui en stop 19h48 sur les 14 de Canal Sud Radio. Donc on va retrouver maintenant et bien du garage avec les Black Widows de Minneapolis dans le Minnesota. Elles joueront le 22 août à Minneapolis. Groupe garage surf américain uniquement composé et bien de demoiselles. Trois albums 2019-2026, 47 tours EP 2016-2024 et un album compilation 2017. Sont apparus sur une compilation 2016, donc seront également le 14 août bien à Vendée, au Vendée Café à Minneapolis. Allez, un autre extrait de cet album nouveauté dont on en a passé un premier la semaine dernière. Ça s'intitule Shake Your Body, Black Widows.

pas trouvé un fantastique exploitant maintenant avec des cris ravageurs, avec Wellbom Burgos, avec Squeen on the Such, l'association des deux individus, donc on part en Londres, en Angleterre. Wellbom Burgos, c'est bien lui dans Matchbox dans les débuts en 1975. Il a joué dans Squeen Minor, Dan the Savage, Gun, Ravens, Wild Angel, Annie's House, et Annie's House Rockers et Annie's Band pour l'accompagner. Donc batteur et chanteur, voilà. Et 12 albums 1982-2012 et 11-47 tours 1982-2024. 12 albums compilation 1988-1992. Il est au cri et ça va être un instrumental d'enfer, mais vraiment d'enfer. Screaming and Run avec Wellbom Burgos et Screaming on the Such. Terrible!

avait des cris de terreur absolument inouïs. Oh là les amis, on va retrouver un groupe maintenant qu'on n'a jamais passé dans le cadre de ce Dixie Bob Show et qui ont bien une discographie ultra mince. C'est Harry Violet and the Sharks, with the Sharks. Un groupe de Londres en Angleterre qui n'existe plus, hein, voilà. Donc c'est depuis leur d'ailleurs leur dernier concert à Londres dont on n'a pas la date exacte. Et donc ils ont eu cette unique 47 tours en 2015 avec deux compos qui est un mélange de rock and roll, rhythm and blues garage. On va y retrouver ce groupe avec Jungle Cavalcade.

Dixie Bonfio, le Bob Canusop. C'est terminé pour ce soir, donc on remet le couvert mardi prochain, hein, 17h-20h, bien sûr, c'est l'heure. Oh, putain, on m'entend. 92.2, Canusop. J'espère que vous avez apprécié ce spécial Elvis Presley. La suite, ce sera l'année prochaine, bien sûr, dans un an, un deuxième partie. C'est bien, persévérera, mais elle va le faire bien sûr dans ses recherches pour savoir la vérité. Pour l'ADN.

0: Et passez une excellente semaine et on remet le couvert mardi prochain, promis. Et salut Baba qui bronze qui n'est.
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0: Dans quelques semaines, tu le sais bien, tu vas mettre au monde mon enfant. Eh ben, s'il te plaît, Céline, rien qu'une fois dans ta vie, sois adulte. Et fais-lui bien comprendre à l'enfant que si le jour de sa naissance, papa n'est pas là, eh ben, c'est peut-être tout simplement parce que papa, il se sentait pas prêt pour être papa. Et tu vois, je vais te dire une bonne chose, Céline. Je crois vraiment que pour le bien d'un enfant, pour son équilibre, pour son bonheur, il vaut mieux pas de papa, plutôt qu'un papa pas prêt. Pas vrai?
1: Et puis de toute façon, le gosse, s'il vient au monde, eh ben c'est pas la faute du mec.

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2: Je suis actuellement à Micro-Sillon et je vais vous présenter une chronique de Stéphane featuring Lenny. La création musicale, c'est Amé Penchant, nouvelle version, qui était datée de 8 juin 2026. Et je me présente, j'appelle Kaira.
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2: Je vais vous présenter la création musicale lumineuse de Mépé qui était datée de 8

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1: Et l'émission, oui. Juillet 2026. Je vais vous présenter ce que Zakaria fait de sa chronique Influence et Manipulation, mais qui était datée le 8 juin 2026.
2: Chronique Influence et Manipulation. ZAC, zone d'activité criminelle, parce que la vraie criminalité, elle est rarement là où on nous dit de regarder. On croit qu'on choisit, on croit qu'on décide, mais la vérité, celle que personne ne veut entendre, ce que la plupart du temps on obéit, à des mécanismes, à des réflexes, à des gens qui ont lu ce livre avant nous. Cialdini, psychologue américain, a mis un nom sur les 6 leviers qui gouvernent nos comportements. 6, pas 60. 6, et ça suffit pour tenir une civilisation entière en laisse. La réciprocité. Le vendeur vous offre un café, vous vous sentez redevable. Un échantillon gratuit en supermarché et hop, vous achetez. On vous donne rien, on vous achète. La cohérence. Vous avez signé une petite pétition en ligne. Anodin. 2 semaines après, on vous demande un don. Et vous dites oui, parce que vous avez déjà dit oui. Le pied dans la porte. Toujours le même pied. La preuve sociale. 4 étoiles sur 1000 avis. Vous ne lisez même pas les commentaires, le troupeau a décidé pour vous, vous suivez, on suit tous. L'autorité, une blouse blanche, un titre, un costume bien coupé, et vos cerveaux se mettent en veille, on a tous une case, je fais confiance à l'expert, et elle s'ouvre toute seule, sans qu'on le décide. La sympathie, vous achetez à des gens que vous aimez bien. Le sourire calibré à la télé, la conseillère qui vous appelle par votre prénom, c'est pas de la logique, c'est de la chimie. Et là, la chimie, elle gagne toujours contre la raison. Et la rareté. Plus que 2 en stock, vrai ou faux, peu importe. La peur de manquer est l'arme la plus ancienne du monde. Elle précède le capitalisme. Elle précède le commerce. Elle est gravée dans nos os. Six leviers, on y tombe tous, parce qu'on est faible, parce qu'on est humain, parce que ces mécanismes-là court-circuitent la raison. Ils partent directement à l'animal qu'on est resté malgré nos diplômes, nos certitudes ou nos smartphones. Alors oui, ce livre on peut le lire pour vendre, pour convaincre, pour manipuler. Certains le font, beaucoup le font, soyez honnêtes. Mais Cialdini propose autre chose, une prise de judo. En judo, on n'oppose pas la force à la force, on utilise l'élan de l'adversaire pour le retourner. Et bien ici c'est pareil. Une fois que vous connaissez ces 6 leviers, vous les retournez. Quelqu'un joue la rareté avec vous, vous le voyez. Quelqu'un vous offre quelque chose pour vous mettre en dette, vous le sentez. La connaissance devient le mouvement. Et vous n'êtes plus la cible, vous êtes celui qui esquive. Savoir, c'est ne plus subir. Influence et manipulation. Ici, c'était Zach. Zone d'activité criminelle, on se retrouve demain.

0: Mais je vais présenter la chronique de Camille, chronique My Mirage, Iron Butterfly. C'est un groupe de rock de musique.
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De Camille. Je vais vous présenter la chanson My Mirage, écrite et composée par Doug Ingle. Cette chanson est extraite de l'album In Gada Da Vida, sorti en 1968 du groupe Iron Butterfly, groupe composé de Doug Ingle à l'orgue et au chant, de Eric Brand aux guitares et au chœur, de Lee Norman à la basse et de Ron Bushy à la batterie et aux percussions.

0: Je me présente, j'appelle Kayara. Je vais vous présenter ce qui a fait comme chronique Jean-Noël, les voyages dans ma vie. La date, c'était du 15-6-2026. Le voyage, voyage!
1: Les passagers à destination du vol New York 711 sont priés de se présenter porte.

0: prochain arrêt, les périples de Jean-Noël.
1: J'ai visité 16-17 pays au cours de ma vie. Mon 17e pays est les dom-toms français. Mis à part l'Europe, j'ai été surtout en Amérique dans ma vie.

L'Allemagne également, la Belgique, l'Espagne, la Grèce, le Portugal, la Croatie, l'Irlande, l'Italie, l'Andorre et Malte. Voyage.

puis en Amérique, j'ai visité le Canada, le Mexique et surtout les Antilles hispaniques, Cuba et République dominicaine, ainsi que les Antilles françaises et la Guyane, ayant vécu un an en Guadeloupe scolarisé en quatrième. En Afrique, je n'étais qu'au Maroc. Ces dernières années, j'ai fait des voyages avec des gens de Micro-Sion, en espérant continuer à voyager dans l'avenir. Positive vibration pour le futur. Jean-Noël.

0: Bonjour, c'est Jean-Noël. Je vous présente une chronique de Julien Leblon sur le dub qui a été fait le 18 juin 2026.
1: Bonjour, chers auditeurs. Moi, c'est le Julien Leblon Sound sur YouTube. Vous m'écoutez quand vous voulez, quand bon vous semble. Nous sommes aujourd'hui à la date du jeudi 18 juin 2026. Je vais vous expliquer en quelques mots qu'est-ce que le dub, techno-dub, dubstep house et trubstep. Qu'est-ce que le dub? Le dub est un genre musical issu du reggae jamaïcain, un remixage réalisé en temps réel à partir de bandes magnétiques par des ingénieurs du son. Il est à l'origine d'un remixage radical qui met en avant le couple rythmique, basse et batterie, et des effets de son.

quels instruments sont utilisés dans la musique dub? Avant, quant aux instruments utilisés en dub, on peut retrouver la basse, la batterie, la guitare, le clavier, le mélodica, des percussions, les platines, le sample ou la table de mixage. Il est également caractérisé par les différentes pistes. Le dub est-il plus ancien que le reggae? On oublie souvent que la technique et le style du dub trouvent leur origine dans le stock-ready, dans le rock-ready, pardon, et le reggae jamaïcain. Les grands ingénieurs du son jamaïcain de la fin des années 70, soit 1960, et le début des années 70 ont été les pionniers du remix instrumental et les premiers à populariser ce style.

Qu'est-ce qu'un rythme ? Dans la musique jamaïcaine, un rythme est une séquence musicale formant la base d'une chanson, souvent jouée par la basse ou le clavier. Il a pour particularité d'être réutilisé de multiples fois. Comment fonctionnent les rythmes ? Dans le dancehall jamaïcain, le rythme désigne l'accompagnement instrumental des morceaux et est synonyme de la section rythmique et du groove du morceau, notamment au niveau de la basse et de la batterie. Les genres musicaux jamaïcains qui utilisent ce terme se composent du rythme et du chant interprété par le DJ.

Electro dubstep est un genre musical qui utilise l'électronique qui émerge dans la banlieue de Londres à la fin des années 90. Qu'est-ce que l'électro dubstep? Novo dub ou l'électro dub, joué par des instruments en live par opposition au remix, avec beaucoup d'effets comme le delay ou le cut-off. Les parties de batterie sont souvent agrémentées de beats à tendance hip-hop ou drum and bass, et de nombreux scratch ou samples étoffent les morceaux. C'est quoi le dub techno? La dub techno. La dub techno est une sorte de fusion entre la techno minimale et certaines caractéristiques du dub jamaïcain, comme le delay ou la reverb, pour créer une atmosphère plus dense et des structures plus travaillées.

Que veut dire dubstep? Le dubstep, aussi appelé dark garage ou encore 140, en référence au BPM 140, est un genre de musique électronique originaire pour sa plus grande partie du sud de Londres à Clayton. Qui est le DJ numéro 1 au monde? Charles Debit a été élu DJ techno numéro 1 au monde. Merci d'avoir écouté, à bientôt. Voilà, vous pouvez me retrouver sur ma page YouTube en tant que Julien Leblond Sound. Merci.

0: Bonjour, je vous présente une chronique de Christophe Desmottes alias Poirot sur Alpha Blondie.
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0: Et maintenant, Julien Reynaud nous présente sa chronique, le show des fous volants du début de l'aviation aux États-Unis.
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1: Bonjour, on est le 15 juin 2026 à Toulouse. J'ai une chronique sur les shows des fous volants de Cole Patton. En clair, c'est des avions de figure sympathique des Français, Allemands et des Américains.

le show des fous volants de Cole Patent. C'était pendant la guerre, la Grande Guerre, c'est 1914. Au-dessus des lignes alliées, un Fokker triplan caractéristique portant les voies noires d'Allemagne impériale se livrait à un mortel balai aérien contre les biplans aux couleurs de l'Angleterre.

dans les tranchées. De part et d'autre, le feu s'était arrêté. Fasciné, les combattants erraient les yeux fixés sur le ciel. Et soudain, tout vire, le biplan basculait, tombait en vrille et s'écrasait au milieu d'une foule de gerbes de flammes entre les lignes adverses. Tandis qu'après un grand virage, le triplan reprenait le chemin de sa base au milieu des hurrahs des fantassins. C'était couru, se contenta de soupirer un capitaine anglais. Avec le baron rouge, le nôtre n'a aucune chance. Manfred von Richthofen, aussi célèbre sur le front que Guillaume Franck ou Védrine du côté français, ainsi chevaleresque que Manfred von Richthofen, se nommait le baron rouge, l'as des combats aériens aux multiples victoires. Homologué, était entré dans la légende de la Grande Guerre 1918, dont il ne vit pas la fin puisqu'il mourut en plein combat. Mais depuis une douzaine d'années, le baron rouge recevait aux États-Unis sous les traits d'un Américain nommé Cole Patton, qui à chaque samedi et chaque dimanche, vêtu exactement comme lui, aux commandes d'un appareil véridique, se contenta d'un combat aérien pour des milliers de spectateurs enthousiastes. Français, allemands et américains, je rappelle. Ça se passait à 115 miles de New York, aux États-Unis, dans la région de la vallée de l'Hudson, aux États-Unis, en un lien appelé Old Rickenbach, et le touriste se bascule pour pouvoir assister.

tous appareils présentés sont des réceptions exactes des avions de l'époque. Un cirque en plein ciel. Dans le monde entier, les foules adorent les spectacles aériens donnés par les présentateurs d'avions aériens. En France, par exemple, l'escadrille de souvenirs, animé par Jean Salis, permet d'admirer en un vol les appareils les plus célèbres de l'histoire d'aviation. Du biplan des frères White ou Blériot, 11 de la traversée de la Manche, la demoiselle de Saint-Dumont au caudron G3, avec lequel Adrienne Bolland vainquit la célèbre Cordière des Andes.

0: Bonjour, dans cette émission du mois de juillet, vous pourrez découvrir, entre autres, en tout cas me concernant, une interview que j'ai faite au Forum des associations, pardon, à Toulouse, sur Art Explora. Voilà, on était voisins, on avait un stand, et c'est de Reportage 31, Vincent Galzin.
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0: Bonjour, donc nous voici place du Capitole pour le forum des associations avec Art Explora au t-shirt rose. Donc c'est pas le Rose Festival, mais plus ou moins pas loin. Voilà, donc je vais les laisser se présenter à tour de rôle, on va être galant. On va demander d'abord à la numérologue de se présenter et de nous dire qu'est-ce qu'elle fait dans cette structure, qu'est-ce qui lui plaît.
3: Eh bien, avec plaisir, je suis très contente de vous présenter la fondation Art Explora. Donc, j'ai rejoint la fondation cet automne parce que l'art m'a toujours intéressée, parce que quand j'ai traversé une crise existentielle et j'étais un peu dépressive, et l'art m'a permis de me reconnecter à mes émotions, et depuis, j'ai rencontré des artistes, des gens qui travaillent dans l'art, et à chaque fois, ça me fait du bien et ça me reconnecte avec la joie et le plaisir. J'ai donc décidé de rejoindre la fondation qui propose des rencontres avec des gens éloignés de la culture et de l'art et de les reconnecter avec ces valeurs-là par le biais d'ateliers de médiation culturelle. J'ai un blanc.
0: Et donc, vu qu'il y a un blanc, je passe, c'est la bonne transition, je passe avec votre collègue, c'est les aléas du direct.
3: Oui, voilà.
4: Bonjour, alors moi je suis Philippe, j'interviens donc dans la délégation territoriale Art Explora de Toulouse. Je suis un peu dans un rôle de co-direction en étant trésorier de la fondation sur le local Toulouse. Et notre délégué s'appelle Jean-Marie. Donc la fondation Art Explora, c'est une fondation qui part du principe que l'art fait du bien et que l'art doit être accessible au plus grand nombre, notamment les personnes qui en sont privées ou éloignées, quel que soit leur âge ou leur condition sociale ou toute autre chose.
0: On parle bien du... Là, je vais faire une blague à un autre adhérent Nabi. On parle bien de l'art et pas du lard.
4: On parle de l'art. On parle de l'art dans toutes ses formes. Donc, ça peut être des arts visuels, ça peut être de la musique, ça peut être de la danse, de l'expression corporelle. Donc, nous sommes ouverts à toutes les formes d'art et nous focalisons donc différents publics éloignés de l'art. Ça peut être des jeunes des associations de quartier. Ça peut être des adultes qui sont dans un centre social. Ça peut être aussi des personnes âgées dans un EHPAD. Donc nous allons au plus proche des personnes pour leur amener une expérience artistique. Donc nous sommes une fondation reconnue d'utilité publique. Notre action est gratuite vers les publics qui bénéficient de tout cela. Et là aujourd'hui sur la place du Capitole, dans cette fête des associations, nous avons envie de tisser des liens vers le plus grand nombre de structures, d'associations artistiques et aussi d'aller à la rencontre des publics pour recruter de nouveaux bénévoles.
0: Donc ça va repartir et pas sur Mars mais en explorant l'art.
4: Oui, nous sommes des arts exploreurs en fait et notre champ d'exploration c'est infini, de l'infiniment petit à l'infiniment grand et avec nous, vous pouvez être sûr, vous en verrez de toutes les couleurs.
0: C'est l'Odyssée. Bon, pour revenir un peu plus sérieusement, le e-learning Kezako. Parce que de nos jours, on parle ou en abréviation ou en anglais. Beaucoup en France, ils nous ont envahis avec leur musique américaine. Bon, bref, c'est la parenthèse.
4: Alors là, je vais vous répondre. Notre métier principal... En fait, c'est pas l'art, mais c'est la bienveillance. Et la bienveillance, c'est de la relation proche, c'est de la chaleur humaine. Donc nous allons au plus proche des publics pour amener ces expériences artistiques, pour faire des moments agréables d'échange. Et si effectivement, dans le cursus de formation de nos bénévoles, il y a en étape première une formation à faire sur internet, tout le reste de notre formation se fait vraiment en face à face dans des salles à Toulouse pour amener les bénévoles dans la connaissance de l'action qu'on leur demande.
0: Donc vous êtes plus ou moins conférencier.
4: Bah vous savez, moi j'ai eu une expérience professionnelle vaste là, de direction de projet, de direction de personnes, de relationnel client, donc je suis conférencier, je suis dans les arts du spectacle, beaucoup de cordes à mon arc, oui.
0: Et multicasquette, même si vous en portez pas à l'instant.
4: Bah oui, je préfère le chapeau de paille.
0: C'est plus vintage. Et champêtre. Qu'est-ce que je veux dire d'autre par rapport au site internet ou aux applications mobiles? Comment vous mettez en page vos différentes publications?
4: Alors en fait, on a la chance d'avoir une structure parisienne très solide à la Fondation Art Explora, avec une direction du numérique. Et ces gens-là qui travaillent dans ce domaine ont en charge donc de mettre à jour, de maintenir déjà le site internet Art Explora pour montrer ce qu'est notre vitrine. Et dans le même temps, nous proposons l'application Art Explora Academy, qui est une mine d'or de contenu artistique sur des sujets très divers. Et cette application Art Explora Academy permet aussi de rentrer dans des cursus de formation qui vont être certifiants. Et à l'issue donc du parcours total, on reçoit un certificat qui est labellisé de la Sorbonne. Donc c'est vraiment des choses très sérieuses dans différents domaines artistiques.
0: De la Sorbonne, c'est un peu comme Sciences Po ou enfin, la Sorbonne, je veux dire, de HEC et compagnie, là.
4: Exactement. L'application Art Explora Academy est connectée avec l'université de la Sorbonne et donc le certificat de complétude d'un cursus artistique grâce à cette application et donc donne vraiment le label de la Sorbonne. Ce n'est pas une usurpation.
0: Attention, mesdames, messieurs, ça ne plaisante plus. Bon, eh bien, merci à vous aussi. On va
3: merci
0: peut-être laisser le dernier mot à madame la numérologue qui m'a bien décrit en quelques mots.
3: Alors, la numérologie, c'est aussi de l'art. C'est l'art d'interpréter les nombres. Je vous remercie pour cette interview. Donc, moi, je suis très contente d'avoir intégré Art Explora parce que c'est une association qui nous fait du bien. Déjà, il y a une bonne ambiance. Philippe est un garçon formidable. Devrais-je plutôt dire un homme formidable, n'est-ce pas? Et on intervient dans des lieux divers. On va au théâtre. On va faire des apartés, des médiations culturelles dans les EHPAD. Et franchement, c'est formidable. Donc, que toute personne intéressée par le contact humain et l'art nous rejoigne, ce sera avec plaisir.
0: Eh bien donc, allez, c'est formidable. Eh bien, je vous dis bonne continuation et à la prochaine.
3: Merci, Vincent.
4: Au revoir.
3: Merci,
4: Vincent.
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2: De l'envoyé spatial. Voilà, reportage 31.
1: Vincent.
5: L'émission est terminée. 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On se retrouve.
6: Rendez-vous le mois prochain.
2: Chrono.

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1: Le mois d'août, parce que Black August aurait pu être un autre mois par rapport à tout ce qui se passait historiquement aux États-Unis, mais il y a quelque chose de vraiment spécifique par rapport au mois d'août. Historiquement, le mois d'août est chargé, ou août en général, est chargé d'événements et des circonstances qui en font le mois propice pour honorer le Black Liberation Movement. Il faut savoir que le 20 août 1619, à peu près 20 Angolais kidnappés par les Portugais arrivent dans les colonies britanniques en Virginie, puis achetés par les colons. L'arrivée de ces Africains réduits en esclavage en Amérique du Nord a marqué justement le début de plus de 2 siècles et demi de l'esclavage. À l'origine, ces individus ont été enlevés par les forces coloniales portugaises qui ont envoyé les membres capturés des royaumes autochtones Congo et de Ngo en marche forcée vers le port de Luanda, la capitale de Angola actuelle. De là, ils ont été embarqués sur le navire le Senhor Barusta qui a mené le cap sur Veracruz dans la colonie de la Nouvelle-Espagne. Comme d'habitude, et là, c'était habitude. Comme habitude, environ 150 et 350 captives à bord du navire sont morts pendant la traversée. Alors qu'il approchait de sa destination, le navire a été attaqué par 2 navires corsaires, le White Lion et le Treasure. Les équipages des 2 navires ont enlevé jusqu'à 60 des captifs du Barusta. C'est le White Lion qui a accosté le point de confort dans la colonie de Virginie et a changé certains des détenus contre de la nourriture le 20 août 1619. 2 des Africains qui sont arrivés au bord de White Lion, Antonio et Isabella, sont devenus les domestiques du capitaine Tucker, commandant du point de confort. Leur fils William est le premier enfant africain connu à être né en Amérique et selon les lois de l'époque, il est né libre. Dans les décennies qui suivent, cependant, les pratiques de l'esclavage se codifient. Les domestiques d'origine africaine sont souvent contraintes de continuer à travailler après la fin de leur contrat. Et en 1640, un tribunal de Virginie condamne le domestique rebelle John Punch à une vie d'esclavage. Avec la diminution du nombre de serviteurs blancs sous contrat arrivant d'Angleterre, un système de caste raciale se développait et les serviteurs africains étaient de plus en plus souvent détenus à vie. En 1662, un tribunal de Virginie a décidé que les enfants nés des mères esclaves étaient la propriété du propriétaire de la mère.

0: Fast forward to the Voting Rights Act of 1965, la loi sur les droits de vote de 1965, promulguée par le président Lyndon B. Johnson le 6 août 1965, qui a visé à surmonter toutes les barrières juridiques au niveau des États-Unis et des collectivités locales qui privaient les Afro-Américains de leur droit de vote en vertu du 15e amendement, qui était en fait mise en place juste après la guerre du sécession, hein, mais qui a été complètement ignoré et qui aujourd'hui est en train d'être démembré par des factions diverses et variées qui ne veut pas prendre, qui veut pas perdre justement le contrôle des États-Unis de plus en plus antidémocratique. Mais le crux ou l'un des événements le plus marquant a été le rébellion de Nat Turner le 21 août 1831, provoqué par les Slave Conspiracies of Louisiana et justement à Pointe-Coupée, qui s'appelait aussi les Pointe-Coupée Conspiracy. Ça a été fait justement où ces conspiracies a été commencé à peu près dans 1794 et aussi en 1795. Est-ce que vous pouvez deviner pourquoi? En Louisiane, il y avait les esclaves qui pensaient que voilà, c'était fini l'esclavage pour eux. Eh bien oui, c'était pour justement en pensant en fait par rapport aux révolutions françaises en 1789 que eux aussi ils étaient libres. Eh bien, mais non, ils n'étaient pas. Mais en fait, c'est conspiracies, le Pointe-Coupée Conspiracy or the Slave Conspiracies of Louisiana, a donné naissance au German Coast Uprising le 8 jusqu'au 10 janvier 1811. Nat Turner, un homme éduqué et alphabétisé, a été interviewé après sa capture le 30 octobre 1831 par Thomas R. Gray, un médecin du Sud. De cet entretien est né Confessions, l'entretien avec le docteur, écrite. Et il y a une aussi une adaptation des Confessions de Nat Turner qui a été faite en 1968, qui est lue par Brock Peters dans le rôle de Nat Turner et Martin Donegan dans le rôle de Thomas R. Gray. Voici quelques... juste un extrait et après, bien sûr, il y a toujours la musique qui explique le plus. Mais justement, en fait, l'émission aujourd'hui, c'était pour mettre en place ces conspiracy theories et justement commencer à rentrer dans le Black August. Mais on va parler au sujet de ça après qu'on entend un extrait justement des Confessions de Nat Turner.
1: 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And after praying and fasting 9 days, he was healed. And the Spirit appeared to me again and said, as the Savior had been baptized, so should we be also. And when the white people would not let us be baptized by the church, we went down in the water together, in the sight of many who reviled us, and were baptized by the Spirit. 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For the time was fast approaching when the first should be last, and the last should be first.

0: Chers auditeurs, Black August, oui, c'était pour arriver justement à expliquer en fait vraiment l'un des événements en fait dans le mois d'août qui est significant en fait. C'était le rébellion en fait de Nat Turner qui a été le 21 août 1831 qui fait que Black August est plein des moments en fait significatifs en fait par rapport à la Black Liberation justement. Et bien sûr, si vous voulez un peu plus de renseignements sur les renseignements ou sur les infos qui étaient utilisées pendant l'émission aujourd'hui au sujet de Black August, les sources que j'ai utilisées, n'hésitez pas à aller sur le site du web du Canal Sud à canalsud.net ou vous pouvez aller au blog de l'ANIAP à thel31.blogspot.com et même trouvez-nous sur Instagram et aussi à thel31.com. So, dear listeners, on arrive at the top of the hour and I am always happy. Je suis toujours contente de vous accompagner en fait de les choses qui se passent historiquement aux États-Unis, tant que le présent, le passé. Et on essaie de dessiner le futur un peu mieux avec tout ce qu'on sait. Et c'est ça, l'ANIAP, toujours un petit plus qui fait des grands trucs. Et voilà. Donc, chers auditeurs, thank you so much for listening and thank you for your support. Et justement, je vous souhaite une très belle fin journée et bien sûr, une très belle fin de semaine. Essayez de trouver un peu de repos dans cette chaleur, mais bon, bref, c'est 2022, on a besoin du courage et bien sûr de la force de toute façon. À la semaine prochaine et à très bientôt. And keep cool.
1: Merci d'avoir été avec nous. C'était l'année.

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1: Bonjour et bienvenue à Bruitôle. Comme tous les premiers et troisièmes jeudis du mois, on est en direct sur Canal Sud 92.2 FM. Et aujourd'hui, on va faire un point sur les QLCO. Vous verrez, on va détailler, faire un petit retour sur l'histoire des QLCO, lire un communiqué des familles proches de détenus dans des QLCO, et j'en passe. On va faire tout un petit point QLCO. On va aussi avoir une lecture d'une lettre insolite. Je vous garde la surprise pour le moment. On va aussi lire la lettre de proche d'un détenu de Mika. On vous la lira sur le moment. On va faire des petits points débrèves sur Gino, sur la libération d'une prisonnière kurde et sur la répression autour d'une otave. Et enfin, on fera le traditionnel point agenda à la fin de l'émission de radio. On est en direct jusqu'à 20h. C'est possible de nous appeler au 05 61 53 36 95, de préférence pendant les pauses musicales. Et voilà. Écoutez, on commence par une petite pause musicale. 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
0: 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Alors du coup, moi, je vais vous parler des QLCO. Eh ben, je vous en avais déjà parlé à mon dernier passage dans Britol en février, il me semble. Du coup, rappelez-vous, les QLCO quartiers de lutte contre la criminalité organisée, ce sont des nouveaux quartiers ultra sécurisés qui ont ouvert. L'année dernière, l'été dernier, qui a été annoncé en grande pompe par Darmanin pour lutter contre le soi-disant narcotrafic. Donc, pour vous rappeler quelles sont les conditions dans ces QLCO, c'est des matons qui sont gagoulés en permanence, c'est trois matons par prisonnier pour chaque mouvement en dehors de la cellule, des parloirs exclusivement digiphones, un accès au téléphone extrêmement restreint, des fouilles à nu systématiques, des réveils tous les 2 heures à coups de lumière forte, des cantines extrêmement limitées et il y a eu même des retours comme quoi ils palpaient les enfants avant les parloirs. Voilà, il existe deux établissements pour l'instant, à Condé-sur-Sarthe et à Vendin-le-Vieil, où il y a ces QLCO, qui sont déjà des prisons extrêmement sécuritaires. Il y en a un qui a ouvert aujourd'hui à Réau, et il y en a trois autres qui sont prévus à Valence, à Aix-en-Provence et à Saint-Laurent-du-Maroni, en Guyane. Donc c'est quelque chose qui est amené à être étendu. Depuis le début de l'ouverture de ces QLCO, il y a des protestations extrêmement fortes de la part des prisonniers qui sont placés là-bas de manière arbitraire, et sachant que comme il y en a très peu, ça veut dire qu'ils sont extrêmement éloignés de leur famille et de leurs proches. Il y a eu donc des grèves de la faim, des refus de mouvement, des blocages. Il y a eu de nombreux communiqués qui sont sortis des QLCO, des refus de coopérer, etc. Et du côté aussi des proches des prisonniers de ces QLCO, il y a eu aussi des initiatives de dénoncer en fait ce qui se passe au niveau des parloirs. Et du coup, là, on va vous lire des extraits d'un communiqué des proches de prisonniers du QLCO de Vendin-le-Vieil, qui c'est net qui a été envoyé à l'OIP. Donc voilà, on vous lit des extraits.
2: Témoignage collectif de plusieurs familles sur les conditions de détention et leurs conséquences sur les liens familiaux. Centre pénitentiaire de Vendin-le-Vieil. Fait à Vendin-le-Vieil le 20 juillet 2026. Madame, Monsieur, nous, sous-signés familles de personnes détenues au sein du centre pénitentiaire de Vendin-le-Vieil, avons décidé de nous unir pour porter collectivement à votre connaissance les conditions dans lesquelles nous vivons, nous et nos proches incarcérés, depuis de trop longs mois. Ce que nous décrivons ici n'est pas le récit isolé d'une famille, mais un vécu partagé par un grand nombre d'entre nous, qui avons choisi de signer ensemble ce courrier pour que notre parole ait le poids qu'elle mérite. Pour plusieurs d'entre nous, cela fait aujourd'hui plus d'un an que nos proches, placés sous le régime QLCO, quartier pour crime peine longue à contrainte renforcée, vivent sans le moindre contact physique avec leur famille. Pas une main serrée, pas une étreinte, pas un geste de réconfort simple depuis plus de 12 mois. Ce n'est pas seulement la personne détenue qui s'éteint peu à peu dans cette privation, c'est toute une famille qui s'effondre avec elle. À cette absence de contact physique s'ajoute un accès très restreint au téléphone. Le nombre et la durée des appels autorisés sont si limités qu'ils ne permettent pas de maintenir un lien réel avec nos proches. Encore moins de rassurer un enfant, d'accompagner un parent malade ou simplement de partager le quotidien. Quelques minutes hebdomadaires, parfois interrompues, ne peuvent tenir lieu de vie familiale. Nous ne comprenons pas la nécessité, pour certains de nos proches, de parloirs se déroulant derrière une vitre et un mégaphone, sans aucune possibilité de contact. Ce dispositif place la famille et la personne détenue dans une situation proche de l'interrogatoire plutôt que d'une visite familiale. Il faut hausser la voix dans un dispositif sonore dégradé. On ne peut ni prendre la main d'un enfant qui pleure, ni consoler un parent âgé. Cette incompréhension est d'autant plus vive que ce même parloir sous vitre s'accompagne, à l'entrée, d'un contrôle par portique à ondes millimétriques auquel nous sommes toutes et tous systématiquement soumis. Nous acceptons les impératifs de sécurité, mais nous ne comprenons pas pourquoi, Après avoir été contrôlée par une technologie aussi poussée, la rencontre elle-même doit encore se dérouler sans le moindre contact humain.
0: Juste à la suite de ça, il parle aussi de la présence des...

0: Cette souffrance est silencieuse, mais elle est quotidienne et elle dure depuis trop longtemps pour beaucoup d'entre nous. Nous souhaitons également signaler les difficultés liées aux cantines, dont les prix, les délais et les modalités d'accès pèsent lourdement sur les budgets déjà fragilisés de nos familles, ainsi que sur les conditions de vie quotidienne de nos proches détenus. Nous dénonçons enfin une contrainte abusive concernant le linge de nos proches. Ce sont les personnes détenues elles-mêmes qui doivent déposer leur linge sortant 24 heures à 48 heures à l'avance. Sans ce dépôt réalisé dans ce délai, elles ne peuvent tout simplement pas récupérer le linge propre en échange. Ce fonctionnement rigide ne tolère aucun aléa ni contretemps et fait peser une sanction disproportionnée, se retrouver sans linge propre, sur un simple retard administratif ou organisationnel. Nous souhaitons alerter l'OIP sur un point particulièrement préoccupant. Plusieurs avocats de nos proches se sont vus demander par l'administration pénitentiaire d'être placés sur écoute, ou à tout le moins d'accepter une forme de surveillance de leurs échanges téléphoniques avec leurs clients, alors même que ces conversations portent sur la préparation de la défense. Une telle exigence porte une atteinte directe au secret professionnel de l'avocat et au droit fondamental de toute personne détenue à préparer sa défense dans des conditions confidentielles. À cela s'ajoute un dysfonctionnement tout aussi grave. De nombreux détenus du centre de Vendin-le-Vieil sont convoqués en commission de discipline ou en commission de renouvellement de leur régime sans que leur avocat soit présent, faute d'avoir été informé à temps. Nos échanges avec les cabinets d'avocats concernés confirment que l'établissement ne répond à aucun des mails qui lui sont adressés, ce qui empêche toute organisation utile de la défense en amont de ces commissions. Ainsi, ces décisions lourdes de conséquences pour nos proches sont prises sans que le contradictoire et l'assistance d'un conseil, pourtant garanti, ne soient réellement respectés.
1: Ensuite, il y a une dénonciation de certains d'abus de pouvoir de la part des matons sur certains prisonniers. On va vous en parler plus longuement après, du coup on a sauté ce passage.
0: Nous ne demandons pas l'impossible. Nous demandons que le droit de nos proches et le nôtre au respect de la vie familiale soit concrètement respecté, comme le prévoit l'article 8 de la Convention européenne des droits de l'homme. Nous demandons que le contact physique, les appels téléphoniques, les conditions des parloirs, l'organisation des cantines, l'accès aux vêtements et au linge propre, le respect du secret professionnel avec les avocats, la présence effective d'un conseil lors des commissions, ainsi que la manière dont nos enfants sont exposés à certaines scènes, soient réexaminés à l'aune de la dignité humaine et non de la seule contrainte. Nous sommes nombreux à signer ce courrier. Autant de familles qui, chacune, portent depuis des mois le poids de l'incarcération d'un proche, sans jamais avoir choisi d'y être associé. Nous ne parlons pas seuls, nous parlons ensemble pour que notre parole ne puisse plus être ignorée ni isolée. Nous demandons à l'Observatoire international des prisons de se saisir de ce témoignage collectif, de l'examiner avec attention et d'intervenir, dans la mesure de ses moyens, auprès des autorités compétentes concernant la situation du centre pénitentiaire de Vendin-le-Vieil. Le collectif des familles signataires.
1: Du coup, c'est un texte qui est assez long, mais qui demande aussi à détailler un petit peu tout ce que c'est les conditions que vivent les détenus et les proches, parce que ça peut, il faut expliquer tout ça. C'est des choses qui peuvent être assez incompréhensibles à l'extérieur quand on connaît pas ce qui se passe en prison. Et c'est des choses que dénoncent les prisonniers et les proches depuis le début de l'ouverture de ces QLCO. Là, on parle exclusivement de ces quartiers-là, mais c'est des choses qui sont évidemment présentes dans d'autres types de quartiers en prison et dans la prison en général. Ça, c'est un communiqué qui est arrivé des proches de Vendin-le-Vieil, mais il y a eu aussi un autre communiqué de la part des proches du QLCO de Condé-sur-Sarthe, qui est sorti en mai. Et suite à la mobilisation à la fois à l'intérieur des prisonniers et à l'extérieur des proches, donc il y a eu certaines choses qu'ils ont obtenues, et notamment ils ont demandé à, plutôt qu'avoir des parloirs hygiaphones qui étaient extrêmement affreux et très frustrants, ils ont demandé à plutôt avoir des visios avec leur famille. Du coup ils ont obtenu ça, sachant que du coup ça peut aussi avoir le goût d'une semi-victoire, dans le sens où quand même ça veut dire que les personnes ne se voient pas physiquement. C'est-à-dire elles ne peuvent pas se toucher, elles ne peuvent pas... Enfin, tout ce qui est décrit dans cette lettre. Mais du coup, il y a eu ça qui a été...

0: qui a été obtenue. Et ensuite, pour revenir sur la question du coup des mauvais traitements de la part des matons du QLCO, c'est des choses qui sont dénoncées depuis le début par les prisonniers et qui il y a un rapport qui est sorti en urgence de la contrôleuse des prisons début juillet suite à toutes ces dénonciations et du coup les termes qui sont utilisés dans ce rapport c'est violence systémique, des logiques d'intimidation et d'abus de pouvoir et des pratiques d'humiliation et de déshumanisation. Du coup c'est des termes qui sont assez forts pour une institution telle que la contrôleuse des prisons qui est quand même très institutionnelle, mais il y a quand même pas mal de descriptions de ce qui s'y passe. Et ces descriptions qui font assez froid dans le dos avec des choses qui sont des actes de torture, des mises en scène qui sont volontairement humiliantes, des propos ouvertement nazis. Et tout ça, il faut rappeler que c'est avec des matons qui sont cagoulés. Du coup, en fait, ils ont aussi... ils peuvent faire ce qu'ils veulent finalement parce qu'ils sont de toute manière pas reconnus. Du coup, il n'y a même pas la peur de potentiellement de représailles. Du coup, il faut avoir un peu tout ça en tête, quoi. Suite à ce rapport de la contrôleuse des prisons, il y a l'OIP qui a fait l'OIP et d'autres associations et des prisonniers qui ont saisi le juge du tribunal administratif de Caen, dont dépend la prison de Condé-sur-Sarthe, pour obtenir en gros la fin de ces violences, quoi. Et le juge a rendu du coup une ordonnance qui date du 18 juillet. Où du coup il fait état de propos insultants, racistes et suprémacistes. Il parle des réveils volontaires au milieu de la nuit à coups de lumière dans la gueule, de coups de pied dans les portes ou de d'injonctions. Il parle des fouilles à nu humiliantes et brutales, avec notamment des pratiques asphyxiantes pouvant s'accompagner de la saisie des parties génitales. Il parle aussi d'un bureau des officiers où serait marqué sur le tableau « Si tu peux parler, c'est que tu respires ». C'est pour un petit peu tout ça décrire un petit peu la volonté vraiment humiliante et j'ai pas vraiment les mots, voyez. absolument affreux de ces gens, quoi. Ça passe aussi par des privations d'effets personnels et de produits d'hygiène avec par exemple ou de nourriture avec cette pratique qui a l'air d'être courante, de placer des éléments du repas dans une corbeille tenue en hauteur et défier la personne détenue de s'en saisir sans toucher la corbeille sous peine d'être privée de nourriture. Du coup, pour vous dire un petit peu tout, enfin c'est de la torture finalement, il n'y a pas d'autre mot, quoi. Et c'est des choses que dénoncent les prisonniers depuis l'ouverture de ces QLCO. Du coup, le tribunal administratif a enjoint le ministre de la Justice de mettre fin à ces violences. Et l'État a été condamné à verser 1000 euros à l'OIP au titre des frais de justice. Bon, on sait pas trop si on a beaucoup à attendre hein, de ces procédures judiciaires, mais en tout cas, c'est pour dire qu'il y a des choses qui se passent et c'est poussé par les premiers et premières concernés. Suite à ce rapport et à ces condamnations, évidemment, les surveillants ne sont pas contents et ils sont du coup vengés sur les prisonniers à l'intérieur même du QLCO en bloquant des parloirs. Bon, du coup de la vengeance directe, quoi. Et ils ont appelé à une journée de mobilisation le 20 juillet pour dénoncer ces propos soi-disant diffamatoires. Mais la lutte continue. On a eu vent du coup qu'à la fin juillet, à Vendin-le-Vieil, il y a des prisonniers qui se sont mobilisés, qui ont bloqué des cours de promenade. Il y en a même apparemment qui auraient réussi à monter sur le toit. Voilà, du coup, la mobilisation contre les QLCO continue avec cette revendication qui est de la fermeture de ces QLCO. On a une pensée, une grosse pensée pour les prisonniers qui sont emprisonnés dans ces quartiers et une pensée spéciale pour leurs proches. Et voilà, ce sera tout pour moi.
1: On va faire une petite pause. J'en profite pour glisser que d'ailleurs ces QLCO sont déjà largement utilisés pour autre chose que ce pour quoi ils sont prévus. Par exemple, on passe à Mauben, qui du coup Mauben qui a écrit un livre de recettes de cuisine qui est emprisonné et qui a écrit un recette de cuisine depuis l'intérieur et qui à travers ce livre décrit aussi ses conditions de rétention et qui s'est retrouvé au QLCO pour ça. Voilà. Je vais donc faire une petite pause musicale sur ces bonnes nouvelles.

0: Un article qui est paru dans la revue de l'Observatoire national des prisons, dedans dehors, voilà, je vous le souligne. Pas d'outrage pour l'envoi d'une souris morte. Le juge considère, dans une décision du 5 février 2026, que l'envoi d'une souris morte par une personne détenue à l'administration pénitentiaire n'est pas en soi, je cite donc, outrageante dès lors qu'elle vise exclusivement à illustrer brutalement des doléances légitimes. Face aux difficultés qu'éprouvent les personnes détenues à faire valoir leurs droits et dénoncer l'indignité de leurs conditions de détention, certaines savent se montrer astucieuses. Pour les dénoncer, M. X a adressé, sous enveloppe fermée, une souris morte à la directrice de l'établissement pénitentiaire, ainsi qu'au juge de l'application des peines. Le courrier joint précisait explicitement le sens de sa démarche visant à partager matériellement les conditions de détention auxquelles il était soumis. Condamné en première instance en août 2023 pour outrage à personne dépositaire de l'autorité publique, M. X a saisi la cour d'appel de Reims qui lui a donné raison, relevant que l'envoi visait exclusivement à illustrer des doléances légitimes et non à outrager son destinataire, le courrier joint étant par ailleurs dénué de tout propos déplacé. Cette même juridiction avait d'ailleurs reconnu, dans le cadre d'un recours fondé sur l'article 803-8 du Code de procédure pénale, que les conditions de détention de M. X étaient contraires à la dignité humaine. Quelques mois plus tard, M. X décidait de récidiver, précisant dans son courrier à la direction, je cite, « Je continue par l'envoi de la présente souris le partage de mes conditions de détention que vous jugez dignes et tout à fait correctes. » Donc, en parallèle d'une sanction de mise au quartier disciplinaire et des retraits de crédits de réduction de peine, de nouvelles poursuites pénales ont été engagées, aboutissant à une nouvelle condamnation en première instance. Saisie en appel, la Cour a prononcé à nouveau la relaxe. Sa motivation mérite d'être soulignée. Elle écarte d'abord l'argument selon lequel le prévenu aurait fabriqué lui-même les nuisibles dans les appâtants, estimant que leur présence préexistait à tout appâtage. Elle relève ensuite à nouveau l'absence de tout propos déplacé dans le courrier accompagnant l'envoi et le soin apporté au conditionnement de la souris, emballée sous plastique. Sur le fond, elle juge que, je cite, « S'il est choquant et désagréable de recevoir par courrier une souris morte, il n'empêche que cette démarche n'est pas en soi outrageante dès lors qu'elle vise exclusivement à illustrer brutalement des doléances légitimes. » Fin de la citation. La juridiction formule enfin une proposition d'ordre général plutôt remarquable, je cite, « n'est pas outragé le destinataire du courrier qui le place simplement en position de constater le caractère outrageant des conditions de détention de l'envoyeur. » Fermez les guillemets. Ce dossier dit tout du rapport de force à l'intérieur des murs et laisse une question sans réponse. Combien de cadavres de rongeurs faudra-t-il envoyer avant que l'administration pénitentiaire mette fin, sans y être contrainte par un juge, à des conditions de détention indignes? Et je rajouterai juste, à titre perso, combien de punaises de lit seront envoyées par kilo avant que...
1: Ouais.
0: Trois petits points.
2: Ça peut donner des idées.
0: Ouais.
2: On va continuer du coup avec le communiqué de proche de Michael Gilgenman, donc dont on a déjà parlé dans cette émission, puisqu'il subit l'acharnement de l'administration pénitentiaire et des surveillants de la prison de Moulin-Isère. Ça fait très longtemps qu'il est en prison et sa peine est aménageable depuis plus de 5 ans. Mais jusque-là, aucune perspective de sortie n'est prévue pour lui. Et donc il reste enfermé en maison centrale alors qu'il pourrait très bien être en centre de détention, dans une prison aux mesures moins sécuritaires. Et pour rappel, il est inscrit au répertoire des détenus particulièrement signalés. Dans la nuit du 3 au 4 août 2026, notre ami Michael a fait une tentative de suicide quelques heures après qu'un des surveillants de Moulin-Isère lui a dit « Vas-y, fous-toi en l'air, t'as plus que ça comme solution ». Michael n'est pas suicidaire et n'a pas envie de mourir. Les maltraitances et la violence qu'il subit au sein de la prison de Moulin-Isère l'ont amené à s'ouvrir les bras, le ventre et à faire une tentative de suicide. Il n'avait jamais attenté à sa vie jusqu'ici. La direction et les surveillants de Moulin-Isère lui refusent des soins décents en l'abandonnant dans sa cellule alors qu'il est blessé ou en le recousant sans anesthésie. Il l'empêche de prendre des douches et d'aller en promenade. Il l'isole en coupant de façon intempestive ses appels sur la cabine. Il l'infantilise et le menace à chaque mouvement. Il l'humilie avec des propos racistes à l'encontre des voyageurs.
3: il lui refuse un transfert vers un centre de détention. Ils n'ont jamais demandé sa désinscription au registre des DPS, contrairement à ce qu'ils promettent depuis un an. Ils utilisent des motifs bidons, tels qu'un dessin d'hélicoptère dans l'un de ses courriers, pour prolonger de telles mesures. Ils donnent des coups de pied dans la porte de sa cellule pour l'empêcher de dormir la nuit. Ils ne lui délivrent pas les médicaments qui lui sont pourtant prescrits par ordonnance. Ils ne prennent aucun rendez-vous médical pour la pose de ses prothèses auditives, malgré une prescription médicale hospitalière urgente en ce sens. Ils veulent le laisser devenir sourd, alors que c'est le coup de pied d'un bâton dans son tympan qui a provoqué sa surdité. Il lui nie sa dignité, et suite à tout ça, il a failli mourir. Nous tenons et tiendrons entièrement responsable la prison Moulin-Isère de toute éventuelle atteinte à la santé et à l'intégrité physique et mentale de Michael. Michael Gingerman exige la fin de toutes les brimades et humiliations que les surveillants de la prison de Moulin-Isère lui font subir, ainsi qu'aux autres prisonniers. Que la direction de la prison de Moulin-Isère et l'administration pénitentiaire respectent leurs engagements, la levée de son statut DPS et son transfert vers un centre de détention. Donc ses proches invitent toute personne qui le souhaiterait à manifester du coup son soutien auprès de Michael en envoyant un courrier à la direction de l'administration pénitentiaire. Donc ce courrier, vous pouvez en trouver une lettre type sur le site de l'Envolée, l'envolée.net. Et pour les personnes qui ne voudraient pas qu'il y ait de requête, il y a qui essaie de leur expliquer ce que c'est l'envolée. Après chaque requête, vous pouvez laisser un espace, mettre -IA, et vous n'aurez pas les petits commentaires de l'intelligence artificielle.
4: Pas mal. Je continue, on va faire quelques brèves, si on peut dire. On avait déjà parlé, non, de Gino dans Bruit de tôle. Qui est un antifasciste hongrois, si je ne m'abuse, qui est en France. Et là, je voulais un petit compte-rendu d'une audience qui a lieu le 18 juillet. Le 18 août, pardon. La Cour émet un avis favorable à l'extradition de Gino. Aujourd'hui a eu lieu l'audience de notre camarade et ami Gino, devant la Cour d'appel de Paris, qui s'est prononcée favorablement à son extradition vers l'Allemagne sous 10 jours. Les juges ont cédé aux pressions de l'Union européenne et d'Europol, bafouant tous les principes de l'indépendance et de l'institution judiciaire et de liberté fondamentale. Depuis le début de l'affaire Budapest, l'Allemagne s'est montrée particulièrement sévère en condamnant plusieurs camarades à de la prison ferme. Si Gino est extradé, il encourt au moins 10 ans d'emprisonnement là-bas. Mais pouvons-nous vraiment faire confiance à un pays qui n'a pas hésité à violer les règles les plus élémentaires du droit en extradant en Hongrie Maja, détenu depuis 2 ans dans des conditions indignes? Pour rappel, la Hongrie avait demandé l'extradition de Gino, qui a encouru 24 ans d'emprisonnement dans les geôles hongroises. S'il est extradé en Allemagne, Gino pourrait bien suivre le même parcours. La France avait fait le choix de refuser de l'extrader. Elle doit le faire aussi pour l'Allemagne, qui veut faire de cette affaire un exemple à l'encontre des antifascistes. Nous avons peu de temps. Il est plus que nécessaire de se mobiliser massivement et de montrer votre soutien de toutes les manières possibles. Communiqués de soutien, banderoles, affichages, rassemblements devant les ambassades, etc. pour éviter à Gino une extradition imminente. Ne lâchons pas la pression et poursuivons notre travail de solidarité. Gino ne doit pas être extradé.
5: Et du coup, là, je vais vous partager une bonne nouvelle, parce que c'est rare dans ce genre d'émission qu'on puisse le faire. La libération d'une prisonnière kurde détenue pendant 30 ans dans les prisons turques, Sonay Mengutay, 52 ans, prisonnière politique, vient de retrouver sa liberté. Je ne sais quoi dire d'autre, mais super.
2: Pour elle.
3: Alors on continue avec des nouvelles un peu moins sympathiques, donc du mouvement contre le TGV Lyon-Turin, donc une lutte qui existe depuis de très nombreuses années, voire on peut même parler de dizaines d'années. Et du coup une grande manifestation était prévue en Italie à Vénos le 25 juillet. Et 2 jours avant la manifestation, 8 personnes ont été interpellées préventivement sur des éléments de notes de surveillance de l'enquête administrative. Donc, des perquisitions ont été réalisées chez chacune des personnes interpellées. Matériel informatique et moyens de communication ont été saisis, évidemment. Et dès le 27 juillet, les 8 interpellés ont été mis en examen pour association de malfaiteurs, détention et transport de produits incendiaires en bande organisée. En gros, le parquet de Paris leur reproche la détention de mortiers d'artifice, mais également de téléphones dédiés à la mobilisation. On savait pas que c'était tout à fait interdit, et au déplacement donc, qu'ils avaient prévu de faire en Italie. Le 12 août, toutes ces personnes ont été relâchées après un passage à la chambre d'instruction de Paris, malgré le parquet hein, qui voulait du coup les placer en détention provisoire. Mais je pense qu'ils ont déjà été échaudés par certaines affaires où ils ont fait des caisses, en gros, avec très peu d'éléments, comme ça semble encore être le cas ici. En gros, on se dit que ces gens vont commettre des actions répréhensibles et donc on les arrête préventivement et après on cherche des preuves. Bah, ça marche pas très très bien apparemment. Mais bon, c'est quand même un peu dangereux comme procédure. Je voulais juste lire du coup un extrait du communiqué de solidarité avec les inculpés qui parle de l'urgence de lutter contre l'antiterrorisme. En Italie comme en France, à l'image de cette belle coopération répressive, les outils de l'antiterrorisme, notes blanches, surveillance sans enquête pénale préalable, incapacitation par des gardes à vue préventives et prolongées, perquisition et saisie de matériel, mise en détention provisoire, sont de plus en plus utilisés hors du cadre soi-disant exceptionnel de l'antiterrorisme. Aux yeux de l'État, peu importe que les dossiers tournent à vide et que les preuves soient fabriquées de briques et de brocs. Il s'agit de remplir le triple objectif d'assujettir les personnes contestataires à des mesures individualisantes, de produire une confusion sémantique et une peur dans le grand public entre terroristes et militants militantes, et de construire des affaires sur mesure pour des jurisprudences futures. Il est plus qu'urgent de se mobiliser face à l'antiterrorisme et la criminalisation des luttes sociales et environnementales, quelles qu'en soient les formes. L'accumulation d'outils dans l'arsenal répressif ne joue pas que sur le sol national, mais fait l'objet de coopérations de plus en plus importantes entre les différents États européens. Comme on a pu le voir se déployer ces dernières années avec la véritable chasse aux antifas déployée par l'Union européenne pour apporter justice aux nazis hongrois. Le montage policier franco-italien menant à l'interpellation de ses 8 camarades n'est qu'une illustration supplémentaire, s'il en fallait, des moyens développés à l'international pour nous empêcher d'agir. Et on pourrait dire que s'ils mettaient autant de moyens à essayer de rénover nos villes, on ne se crèverait pas de chaud pendant toute cette canicule d'été là. Mais des moyens pour essayer d'enfermer des gens, il y en a beaucoup quand même.
5: Alors du coup, comme on a un petit peu de temps, on avait envie de vous lire un petit extrait d'un livre qui s'appelle « Brique par brique et mur par mur, une histoire de l'abolitionnisme pénal ». L'abolitionnisme pénal, pour en gros résumer, c'est parler de l'abolition des prisons, mais plus largement du système pénal dans son ensemble. Et du coup, c'est un peu une histoire de pensée-là, quoi. Que ce soit dans les niveaux, dans les milieux universitaires, mais aussi dans les milieux plus militants et d'action concrète. Il a été écrit par Gwenola Ricordo, Joël Charby et Shane Morris, qui sont trois universitaires qui travaillent sur ces questions. Et du coup, on avait envie de vous lire un petit bout qui est à la fin du bouquin et qui parle un peu des questions fréquentes qu'on pose aux abolitionnistes de la prison. En gros, c'est « bon, bah d'accord, vous voulez pas de prison, mais qu'est-ce qui se passe avec les violeurs ? Qu'est-ce qui se passe avec... Bon, voilà, des questions un petit peu classiques. » Et du coup, ils ont fait un peu des argumentaires un peu rapides comme ça pour répondre à ces questions-là. Du coup, on avait envie de vous en lire une. Voilà.
6: Pourquoi vouloir abolir le système pénal alors qu'on pourrait l'améliorer par des réformes ?
5: Depuis leur création en Occident, il y a un peu plus de deux siècles, les institutions pénales modernes n'ont cessé d'être critiquées et réformées. À défaut de les avoir rendus plus efficaces ou moins néfastes, ces cycles répétés de dénonciation et de réforme n'ont servi qu'à les légitimer. La perspective abolitionniste, se basant fondamentalement sur une critique empirique des institutions pénales, il est utile d'en rappeler les grandes lignes. D'abord, le système pénal échoue à atteindre ses propres objectifs. De nombreuses études, en particulier sur la récidive, montrent qu'il n'a pas l'effet dissuasif, ni même l'effet réhabilitatif qu'il prétend avoir. La seule fonction qu'il parvient à remplir relativement correctement, c'est la neutralisation de l'individu, par son exécution dans les pays qui pratiquent la peine de mort, ou temporairement par son incarcération. En outre, le système pénal ne traite qu'une partie infinitésimale des situations criminalisables, et ce, de manière souvent peu satisfaisante pour les parties impliquées. Ces modes d'intervention sont abstraits et stéréotypés, et ils ne tiennent pas compte des vues et des besoins des personnes. Plus largement, les abolitionnistes s'opposent fondamentalement à la logique pénale, à son approche rétributive et à ses catégories. Le crime, comme construction juridique, est problématique pour plusieurs raisons. Il est d'abord incohérent, car il amalgame des faits et des situations qui n'ont aucune similitude, ni dans leur forme, ni dans leur impact concret sur la vie des personnes impliquées. Le tapage nocturne, l'usage de produits stupéfiants, le meurtre, etc. Il s'agit aussi d'une construction manichéenne et inopérante, qui, en plaquant des interprétations artificielles sur des situations sans se soucier de la manière dont elles sont vécues, se préoccupe moins de régler les problèmes que de désigner une personne comme coupable afin de pouvoir la punir. Enfin, la catégorie de crime porte une conception réductrice, déformante et dépolitisante des situations. Elle ne considère qu'une part insignifiante des préjudices que les gens subissent et, parmi ceux qu'elle retient, elle oblitère les dimensions structurelles, sociales, économiques et culturelles, des actes criminalisés. Les institutions pénales ne sont pas seulement inefficaces pour nous protéger et pour régler et prévenir les torts et les différends, elles sont, en plus de ça, préjudiciables et néfastes. En visant l'imposition institutionnalisée de la souffrance, elles sont stigmatisantes et destructrices pour les personnes condamnées, pour leurs proches et leur communauté. En prétendant défendre les personnes à qui un tort a été causé, elles sont incapables d'apporter les ressources ou le soutien nécessaire à leur guérison ou à leur réparation et ne peuvent par définition que s'exprimer à leur place. En surcriminalisant les populations pauvres, marginalisées et racisées, et en ignorant structurellement les inactions préjudiciables des dominants, elle perpétue l'ordre social et racial inégalitaire. En fin de compte, pour les abolitionnistes, les institutions pénales ne sont qu'une illusion de protection, de sécurité et de justice. Réponse simpliste, inopérante, coûteuse, destructrice et funeste aux préjudices sociaux, elle crée plus de problèmes qu'elle n'en résolve. Vouloir les réformer pour les améliorer, c'est oublier leur rôle dans la reproduction des structures inégalitaires. C'est aussi ignorer leur fonction idéologique qui nous exempte de réfléchir sérieusement aux racines structurelles des problèmes sociaux et aux solutions pour construire un ordre social plus juste et harmonieux. Pour les abolitionnistes, avec des nuances, les seules réformes viables du système pénal sont donc non réformistes ou négatives. Bon, ça, faut avoir lu le bouquin pour comprendre, et encore.
4: Oui, non, c'est clair. C'était quoi le truc de réforme non réformiste, là?
2: Ouais. Bon.
4: C'est développé dans le bouquin, on vous laisse le lire.
2: C'est un peu un télo.
4: Ouais, c'est un concept, en tout cas. C'était quoi? C'était dans l'idée de dire que les réformes non réformistes, c'est un peu comme ce qui doit être fait à court terme. Et après, l'abolitionnisme, c'est une vision à long terme, et les réformes non réformistes seraient les objectifs à court terme. C'est un peu ça, non?
2: Ouais.
4: Voilà.
5: Bon. Genre l'amélioration des conditions de détention, ce genre de trucs?
4: Non, par exemple...
7: Alors oui, bah, c'était tout un débat, parce qu'on a essayé de commencer un peu à lire ce bouquin, et tout n'est pas méga compréhensible, parce que c'est des gens l'académie quoi, qui parle. Du coup, c'est voilà, faut des fois avoir fait un bac plus 8 pour comprendre. Mais en gros, j'ai l'impression que plutôt ça parle, par exemple, de ce mouvement pour l'abolition du mitard, par exemple. Sachant que sans le mitard, la prison, elle fonctionne pas, parce qu'il faut la punition dans la punition, sinon en fait les prisons elles tiennent pas. Du coup, c'est en gros attaquer la prison par un bout qui, sans ce bout-là, ne fonctionne pas, ou comme le prétoire par exemple, ou enfin des bouts qui font que la prison elle tient pas sans ces fonctionnements-là. Alors que l'amélioration des conditions de détention, on peut toujours avoir des cellules plus propres, un accès à une douche, décorer les murs, tout ça, ça fait que ça l'humanise entre guillemets, mais du coup ça vient juste la légitimer au final. Du coup, c'était un peu la différence entre ces deux types de réformes. Voilà.
4: On est toujours en direct à l'écoute de Brutal en direct sur Canal Sud 92.2. On approche de la fin de l'émission et du coup on va faire une petite pause musicale avant de faire l'agenda de la rentrée.

0: que ça va être mobilisé.
1: Alors, on continue du coup sur Brutal 92.2 avec l'agenda. Donc, on commence avec l'exposition du CRAS, les 90 ans de la Révolution espagnole. Donc, exposition qui se termine bientôt, donc le 25 août. Donc, si vous n'avez pas eu l'occasion d'y aller, il faut y aller. Donc, le CRAS propose à partir de différents supports, donc des affiches, des dessins, des articles de presse, des clichés typographiques, une exposition donc de dessins et d'art graphique de différents artistes qui ont œuvré de 1936 à 1939 pour la Révolution en Espagne, puis en exil, particulièrement en France et à Toulouse, à partir de 1939. Et donc, ça se passe donc au CRAS, 39 rue Gamelin, 31100 Toulouse, et c'est au métro Fontaine-Lestang. Non, je pensais qu'il y avait les horaires et tout ça, mais non, je ne les vois pas.
0: Et le samedi 29 août 2026, à 10h, à Mazères-sur-Salatte, à l'ancienne usine Ris-la-Croix 4 du Stade, et ben, il y aura la fête de la chanson politique, c'est la 5e édition. Donc l'aventure de la fête de la chanson politique continue et vous donne rendez-vous pour sa 5e édition les 28 et 29 août, donc à Mazères-sur-Salatte dans le Collinge, sur le site de l'usine Risla. La fête est un espace de rencontre, de partage autour de la chanson politique et des luttes sociales. Donc voilà pour cet événement.
2: Et enfin, du coup, un appel unitaire pour une grande marche contre la loi instaurant la présomption de légitime défense pour les policiers. Donc rendez-vous le 19 septembre. Du coup, à Paris, ce sera à 13h à la République. Mais il y aura certainement d'autres mobilisations un peu partout en France. Donc c'est un appel de la part du collectif SAVE, du comité Justice pour Adama, Unis aux familles de victimes de violences et de crimes policiers, syndicats de la justice, associations de défense des droits humains et organisations syndicales qui appellent à cette grande marche. Derrière le jargon juridique de cette loi, ce n'est rien d'autre qu'un permis tué qui est institué en toute impunité. Elle légitime une violence qui cible d'abord des vies considérées comme sacrifiables, mais une loi qui autorise la police à tirer sans rendre de compte ne s'arrête jamais à sa première cible. Aujourd'hui les quartiers populaires, demain les manifestants, les grévistes et toutes celles et ceux qui défendent leurs droits et leurs libertés. Tant que son parcours législatif n'est pas achevé, nous pouvons encore l'arrêter. Le 19 septembre, partout en France, unissons-nous et faisons de cette journée une mobilisation massive. C'est maintenant qu'il faut agir.
3: Juste pour faire un petit point sur cette loi, par exemple, c'est prévu, vu que l'idée c'est de dire que les CAF agiront de toute façon en cas de légitime défense et qu'il n'y a rien à prouver, l'idée c'est de ne garder aucune preuve. Du coup, de ne pas, ils ne vont pas pratiquer d'autopsie, ils vont garder aucune preuve, ils vont rien faire, ils vont tout trier direct sans quoi que ce soit. C'est une manière d'empêcher toute poursuite en justice, en fait.
2: Oui, parce qu'il y a eu une multiplication en fait des mobilisations de victimes des violences policières et du coup une multiplication de demandes de comptes en fait à cette institution qui tue plus de 30 personnes par an. Et du coup il y a eu plein de procès de policiers qui en général ne sont jamais condamnés, mais quand même ça les embête un petit peu d'être devant les tribunaux, donc voilà.
1: Alors que c'est même pas eux qui payent les frais de justice, donc j'ai envie de dire ils sont un peu mignons.
3: Ah oui, mais bon, ça entache leur réputation. Pour continuer, il y a un appel à manifester sur la ZAD de Notre-Dame-des-Landes le 10 octobre contre, ça s'appelle des semis contre les CRA, le centre de rétention, des semis contre le CRA, centre de rétention administrative. Vu qu'on a un peu de temps, je vais vous lire l'appel à la manif. Manifestation contre l'utilisation de terres de la ZAD pour construire un centre de rétention administrative, ni ici, ni ailleurs. Le 10 octobre 2026. Venez participer à une manifestation, pique-nique et à des semis contre le CRA. Rendez-vous à la Paclée, à Vigneux-de-Bretagne, à midi. Venez à pied, en tracteur, en vélo, tout ce que vous voulez. Nous avons découvert avec colère qu'un ensemble de parcelles préservées de la construction du projet d'aéroport de Notre-Dame-des-Landes sont aujourd'hui ciblées par l'État pour servir de terre de compensation naturaliste en vue de la construction d'un centre de rétention administrative en Loire-Atlantique. Il s'agit d'un côté de parcelles remblayées sur lesquelles étaient bâties des fermes expulsées et rasées par l'État, de l'autre de parcelles à usage agricole ainsi que de certaines parcelles boisées. Pour se conformer aux exigences liées à la loi sur l'eau et compenser les destructions de zones humides et sites naturels au bois dormant que causerait la construction du CRA à Nantes, l'État souhaite aujourd'hui restreindre l'usage agricole et d'ores et déjà protecteur de ces parcelles sur les communes de Vigneux-de-Bretagne et Notre-Dame-des-Landes, ou y empêcher la reconstruction de bâtis historiques. Habitantes et paysans des terres anciennement visées par l'aéroport et des environs, organisations paysannes, collectifs et syndicats opposés au CRA, nous souhaitons aujourd'hui tout mettre en œuvre pour empêcher que ces parcelles soient utilisées pour cette forme de compensation écologique abjecte. Nous appelons en ce sens à une mobilisation publique paysanne et à des semis d'automne sur ces parcelles le samedi 10 octobre, dont nous assurerons dès lors qu'elles resteront en culture. Nous voulons participer ainsi, et entre autres manifestations d'opposition, à mettre des bâtons dans les roues de ce projet de CRA. Il est urgent d'agir, car malgré le refus des riverains et riveraines, d'un ensemble de syndicats et de collectifs, les avis négatifs de la ville de Nantes, du Conseil scientifique régional du patrimoine naturel et de la Commission locale de l'eau, la préfecture prétend toujours vouloir passer en force et démarrer les chantiers au plus vite. Voilà, je vous lis pas tout jusqu'au bout, mais en gros, si vous voulez plus d'infos ou des infos sur d'autres initiatives, c'est possible de se renseigner sur le site de la coordination Colère Nantes, colère, C-O-L-E-R-E, -du-milieu, nantes.fr.
1: Et donc, une dernière annonce, donc, on voulait partager avec vous le fait que nos camarades de l'Envolée, qui vont fêter leurs 25 ans d'existence, invitent un week-end de discussion contre les QLCO, donc les quartiers de lutte contre la criminalité organisée dont on parlait un peu plus tôt. Donc, ça se passe du 16 au 18 octobre 2026 à la Parole Errante à Montreuil, et ça risque d'être un week-end assez riche et intéressant. Donc c'est Bruitalk qui se termine. Donc vous pouvez nous écouter donc en direct le jeudi de 19h à 20h, nous réécouter le vendredi pour une rediffusion de 17h à 18h et aussi réécouter les émissions précédentes sur les internets. Donc nous on se retrouve dans 15 jours pour une nouvelle émission. En attendant, vous pouvez nous écrire Bruitalk, Canal Sud, 40 rue Alfred Duméril, 31 400 Toulouse. Voilà, on est preneur de cartes postales, de lettres, de poèmes, d'articles que vous voudrez nous envoyer. Faites-vous plaisir et on a toutes nos pensées aux personnes enfermées.
3: Salut, bonne soirée.
0: Salut.
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Ce soir, encore un voyage qui nous amènera vers de Chicago, vers le sud, vers le Mississippi, vers la Louisiane, vers le Texas. Et on espère aller jusqu'au bout du voyage de la route 66 jusqu'à LA.

Allez, on est définitivement parti sur la route 66. On va commencer tout de suite en fait notre voyage à partir de la Nouvelle-Orléans en retrouvant Earl King, qui est un des grands créateurs du rhythm and blues de la Nouvelle-Orléans, notamment le compositeur du morceau du grand standard Come On, Let the Good Times Roll, qui sera repris par pas mal de musiciens par la suite. Il y a une version même de Jimi Hendrix de ce morceau. On retrouve de suite la VO de Mr. Earl King tout de suite sur la route 66.

Après Earl King, on est resté dans un feeling un petit peu rhythm and blues avec Eddie Kirkland, extrait de son album Pick Up the Pieces, et c'était le morceau éponyme de l'album qu'on vient d'écouter, qui est assez long en fait, hein, qui dure, je pense, pas loin de 8 minutes, mais c'est 8 minutes de bonheur avec le grand Eddie Kirkland. Eddie Kirkland qui a été pendant longtemps l'accompagnateur de John Lee Hooker, rien que ça, avant de faire une très belle carrière personnelle. Et en parlant d'accompagnateur, le bluesman suivant a aussi connu un petit peu la même trajectoire que Eddie Kirkland, en étant d'abord l'accompagnateur de Jimmy Reed. Il s'agit de Eddie Taylor. On le retrouve extrait de l'album I Feel So Bad dans un morceau superbe qui s'intitule Jackson Town, Mr. Eddie Taylor sur la route 66.

0: Vous êtes toujours sur la route 66 sur Canal Sud 92.2, l'émission de blues du jeudi soir. Et on vient d'écouter LG Croquette, comme David Croquette, mais c'est LG, avec ce petit classique de rockabilly noir, Look Out Mabel, voilà, que les amateurs connaissent bien. Il y a quelques Afro-Américains qui ont fait comme ça, qui ont touché un petit peu à la musique, rock'n'roll déjà, oui, parce que bon, le rock'n'roll, il a quand même une racine très noire. Mais je veux dire aussi, ce côté plus rockabilly, un petit peu plus countryisant, c'est moins fréquent, mais ça a eu quand même. On retrouve des titres comme ça chez certains artistes noirs américains. Et il faut dire que les musiques américaines, malgré la ségrégation qui était pratiquée jusqu'à la fin des années 60, en fait, jusqu'à voilà, la lutte civique des Noirs, la lutte des Noirs, pardon, pour leurs droits civiques, que je parle correctement, c'est vrai que malgré tout, la ségrégation, elle pouvait pas se faire au niveau des radios et au niveau des disques, donc c'est vrai que les artistes, eux, écoutaient, les artistes noirs écoutaient de la country music, les noirs écoutaient du blues, tout ça se mélangeait, c'est vrai qu'il y a eu ces influences, parmi ces inter-influences, parmi toutes ces musiques roots américaines. On va enchaîner maintenant avec l'un des artistes blancs américains qui, quand il touche au blues, alors il ne fait pas que du blues, mais quand il y touche, il le fait vraiment super bien, avec une vraie personnalité, c'est George Thorogood. Et George Thorogood qui a émergé dans les années 80. Alors, c'est quelqu'un qui, en fait, ne compose pas de morceaux, il reprend, c'est souvent des reprises, pour ceux qui le connaissent, mais il a une telle personnalité qu'il les, ben justement, qu'il les personnalise, et du coup, c'est du Joe Thorogood. Le morceau est revu à la sauce Joe Thorogood. Vous allez avoir une illustration avec ce One Bourbon, One Scotch, One Beer, un petit classique de Johnny Hooker, donc à la sauce Joe Thorogood. Tout de suite sur la route 66.
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Vous roulez toujours sur la route 66, là on était down in Mississippi avec Fred McDowell, parfois qu'on appelle même Mississippi Fred McDowell, puisqu'il était originaire du Mississippi donc. Et le morceau, là c'était un grand classique, Highway 61, donc ça c'est vraiment tout le style de Fred McDowell, c'est juste sa voix, sa guitare, et ce son joué à la slide guitare, au bottleneck, qui est incroyable. C'est vrai que la présence qu'il dégage est exceptionnelle en fait, hein. On a l'impression qu'il manque rien, il y a tout dans la voix et dans le son de guitare. On va maintenant changer complètement de style en allant faire un tour du côté de la Californie avec l'un des grands compositeurs du blues californien. Il s'agit de Jimmy McCracklin. Jimmy McCracklin, c'est un pianiste, chanteur-pianiste. Il a eu un début de carrière tout à fait ancré dans le blues californien des années 50. Donc tout à fait avec, comment dire, dans le sillage, enfin dans le sillage, c'est pas dans le... Je ne veux pas dire dans le sillage parce qu'il était aussi tout aussi important que des gens comme Lowell Fulson par exemple ou T-Bone Walker, mais je veux dire, il était voilà contemporain de ces grands bluesmen californiens, et il était dans le style, disons, dans le moule de ce style californien des années 50, mais il a ensuite évolué, ça qui est intéressant. Enfin, il a évolué. Il a fait ensuite on va dire qu'il y a eu une deuxième saison dans sa carrière, comme d'ailleurs beaucoup de bluesmen. Hein, ça a été le cas de pas mal de bluesmen qui ont eu un début de carrière dans les années 40-50, parfois un creux, parce que leur musique, voilà, est démodée, ne marche plus, ils sont plus produits, ils sont plus enregistrés ni produits. Et puis ils sont redécouverts parfois, 20 ans, 30 ans après, avec le blues revival des années 60, 70. Et donc en fait, ils ont parfois un second temps dans leur carrière. C'est le cas un petit peu de Jimmy McCracklin, mais lui, bon, a toujours, il n'y a pas eu de trou en fait, hein, dans sa carrière, simplement. Il a évolué ensuite et avec un style un peu plus orienté vers le rhythm and blues. On va voir ça tout de suite avec ce morceau Like My Mama, en fait, qui est extrait de l'album High on the Blues. C'est un album Stax, donc enregistré à Memphis. Et donc là, on est sur voilà, un deuxième temps de la carrière. Je ne sais plus à quelle date, mais ça doit être, je pense, les années 80, je dirais. J'ai plus en tête du tout la date là, je dis un petit peu au hasard. En fait, c'est beaucoup plus tardif dans la carrière de Jimmy McCracklin. On le retrouve, ce grand artiste, dans ce morceau Like My Mama sur la route 66.

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1: On est resté en Californie avec Mr. Jimmy Witherspoon, un chanteur magnifique avec ce classique Nobody Knows You When You're Down and Out. Sur ces faces de Jimmy Witherspoon, on entend le saxophoniste Ben Webster qui enveloppe la voix de Jimmy Witherspoon, et c'est vraiment vraiment des faces incroyables. Il faut rechercher ces faces enregistrées avec le saxophoniste Ben Webster de Jimmy Witherspoon. On va maintenant enchaîner avec la suite. Ben c'est tout simplement Mr. John Lee Hooker, hein, qu'on n'a pas écouté depuis un petit moment sur la route 66. Là, on va remonter un petit peu vers le nord, puisqu'on était en Californie. Pas tout à fait jusqu'à Chicago, parce que John Lee Hooker était de Detroit. Et on va. Alors là, John Lee Hooker, tout est bon chez John Lee Hooker, ça va du bon à l'excellentissime. On va le retrouver dans. Là, un extrait de son album Don't Turn Me From Your Door. C'est un album sur lequel, en fait, il joue seul, avec sa guitare hyper saturée. Et là, il pousse un petit peu les blue notes, les dissonances blues, un petit peu à l'extrême. C'est assez incroyable, quoi. Je veux dire, on a déjà cette approche chez John Lee Hooker, en fait. Hein. Il y a ces dissonances-là qui lui sont très propres, mais très personnelles, je veux dire. Parce que le son, enfin, je dis très propre sans jeu de mots, parce que c'est vrai que le son, lui, est un petit peu sale dans le bon sens du terme, comme on l'aime en blues, un petit peu saturé, un petit peu, voilà, un petit peu... overdrivé, je dirais, mais là je parlais vraiment des dissonances qui lui sont personnelles, mais comme vous allez l'entendre sur ce morceau, on va écouter justement le titre éponyme, donc c'est Don't Turn Me From Your Door.

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Vous êtes toujours sur la route 66, sur Canal Sud 92.2, l'émission de blues du jeudi soir. Et à l'instant, c'était Mr. Johnny Burging. Alors, Johnny Burging, c'est un guitariste blanc, mais c'est un très très bon chanteur, comme vous l'avez entendu sur ce titre qui s'intitule Blues from Coast to Coast. Et en plus, c'est un gars très sympathique. Il fait des tutos sur YouTube, des tutos de guitare. Et on voit que c'est un vrai passionné, très connaisseur. Il connaît le style de tous les grands bluesmen. Donc, il décortique ça. Il explique comment un tel joue, fait tel plan à la guitare. C'est vraiment bien. Allez, enfin, si vous êtes, en l'occurrence, si vous êtes guitariste, vous pouvez aller chercher donc ces tutos sur YouTube de Johnny Burging. Et voilà, donc on va rester maintenant avec un autre artiste blanc, et pour le coup c'est vraiment le cas, c'est Johnny Winter, donc guitariste albinos, alors qui n'est pas à proprement parler un bluesman, mais qui a joué énormément de blues, et notamment il a été un excellent accompagnateur de Muddy Waters, avec qui il a joué là sur des albums tardifs, sur 3 albums de Muddy Waters, et il a même produit les albums. Là, il joue super super bien quand il joue avec le maître. Mais là, on va l'écouter sur un titre où il chante. Alors, d'aucuns n'aimeront pas trop sa voix, parce que c'est vrai que des fois, il pousse un peu la voix, il a la voix éraillée. Mais moi, ça me dérange pas, je trouve que c'est dans l'esprit, il force sa voix, mais c'est son style. On aime ou on n'aime pas. Bon, il y a des voix comme ça qui sont un petit peu rocailleuses, mais même chez les Noirs, hein, à Howlin' Wolf, on peut ne pas aimer. Moi, j'adore la voix d'Howlin' Wolf, mais il y en a qui n'aiment pas, qui trouvent qu'elle est trop, trop brute de décoffrage, on va dire. Voilà. Alors, on va écouter donc Mr. Johnny Winter sur un classique de blues, c'est Parchman Farm, tout de suite sur la route 66.

Sur la route 66, Little Esther, Age and Mellow, elle chante J'aime mon homme comme j'aime mon whisky, âgé, et alors Mellow, il faut le traduire par suave, quelque chose comme ça en fait. Donc Little Esther, c'était, voilà, on était là dans du blues un petit peu jazzy, pour faire un petit peu contraste avec le morceau précédent. On va remonter maintenant à Chicago pour écouter vraiment du blues là, du enregistré dans le ghetto à l'époque avec Magic Slim. À l'époque, il y avait une, alors je crois que c'était une Française qui s'appelait Marcel Morgantini. Je crois qu'elle était française de mémoire. Donc, qui tenait un café-concert là dans le ghetto noir. Et donc, les artistes du moment s'y produisaient, comme Magic Slim par exemple. Luther Johnson, Jimmy Johnson et Eddie Clearwater aussi. Et en fait, elle avait un magnétophone, un gros magnétophone qu'elle laissait parfois tourner pour enregistrer le concert. Et il se trouve que ses faces, ensuite, bon, c'était pas dans un premier temps destiné forcément à être produit, c'était peut-être juste pour garder un souvenir, voilà, de la soirée, réécouter pour le plaisir. Mais il se trouve que les enregistrements ne sont pas si mauvais que ça, pour quelque chose qui a été fait au magnétophone, comme ça, et ça a été ensuite donc édité en disque. Ben, on va écouter un extrait donc de ce son vraiment live enregistré au magnétophone. Dans ce morceau de Magic Slim qui s'intitule Buddy Buddy Friend. C'est pas trop mal le son, hein, ça sort bien.

À l'instant, sur la route 66, Mel Brown, un guitariste-chanteur, alors qui n'a pas une super notoriété, enfin, il n'est pas. C'est vrai qu'il est connu surtout des amateurs de blues, mais vous avez vu, c'est quand même de la balle, hein, Mel Brown. Le morceau qu'on a écouté, c'était Woman Wanted, extrait de son album, alors son album s'appelle Neck, Bones and Caviar, je crois. Voilà, c'était pour Mel Brown. Donc Mel Brown, il a joué avec des pointures, hein, avant de faire une carrière personnelle. Il a joué notamment avec T-Bone Walker, je crois de mémoire Albert King aussi, il me semble, mais T-Bone Walker, je suis sûr. Et voilà, et ensuite il a fait quelques superbes albums. Il y en a deux au moins qu'il faut rechercher, dont celui que je viens de citer. On va maintenant remonter à Chicago pour retrouver le king du Chicago Blues, j'ai nommé Muddy Waters. Et tout à l'heure, j'évoquais l'accompagnement qu'avait fourni Johnny Winter à Muddy Waters sur certains des albums tardifs, notamment l'album King Bee. Mais justement, on va écouter un extrait de cet album. Le morceau, c'est Forever Lonely. Donc, Muddy Waters avec son disciple, Johnny Winter, qui assure la guitare solo derrière. Vous allez voir comment ça assure les deux ensemble. Tout de suite, on écoute Forever Lonely.

Vous êtes toujours sur la route 66 sur Canal Sud 92.2. À l'instant, c'était Peppermint Harris dans cette reprise du classique Good Morning Little School Girl. Et bien, la route 66 touche à sa fin pour ce soir. Donc, je vais vous dire bonsoir. On va se quitter avec notre générique. Voilà, tout de suite. Et. Restez bien sur Canal Sud pour le programme de la nuit. Ne quittez pas l'antenne. J'espère que vous avez passé une bonne soirée en tous les cas.

Allez, je vous dis un dernier bonsoir, passez une excellente fin de soirée et de nuit sur Canal Sud 92.2. A bientôt, salut.

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Bonsoir à toutes, bonsoir à tous, bienvenue dans cette foire des ténèbres. Comme tous les premiers et troisièmes dimanches du mois, vous êtes bien sur 92.2 FM et via internet sur le site canalsud.net.

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